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3: Salut nos Pitchounes, aujourd'hui, on vous emmène dans les Pyrénées-Atlantiques, dans une famille qui profite tranquillement de son week-end. Nous sommes dans le petit village de Saint-Pierre-de-Lirube et tout le monde profite de la piscine. Alors, vous vous amusez bien ?
4: Bah oui, quel bonheur de profiter de ces bons moments tous ensemble et puis ce calme, cette sérénité.
3: Ah oui, je comprends, c'est tellement agréable. Mais qu'est-ce que c'est que ça ? Dis donc, il y a un drôle d'énorme truc qui se baigne chez vous.
4: Quoi? Où? Mais oh oui, nom d'une grosse poularde. Il y a un énorme gros lézard dans la piscine.
3: Un gros lézard? Vous êtes sûr? Ça ressemble pas vraiment à un lézard, si?
4: C'est vrai qu'il est gigantesque. Attends, je vais regarder sur internet. Oh! Mais en effet, c'est pas du tout un lézard. C'est un varan.
3: Un varan? Ce truc qui ressemble à un dinosaure?
4: Ah oui, aucun doute, regardez la photo. Je dirais même que c'est un varan des savanes.
3: Un varan des savanes? Mais enfin, qu'est-ce qu'il fait dans votre jardin? C'est une espèce exotique, il n'a rien à faire chez vous.
4: Chérie, appelle les pompiers, il y a un varan savane qui fait bronzer dans la piscine. Allez, petit varan, tu vas venir faire la plouf et on te ramène chez toi.
3: Ah bah ça, c'est une drôle de trouvaille dans la piscine de cette famille. Heureusement, les pompiers sont venus chercher le varan et l'ont ramené chez son propriétaire. Le varan est rentré chez lui en bonne santé après une bonne baignade. Une info bizarre, drôle, insolite.
4: Mais 100%
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5: Merci Ambre, merci Tristan, nous sommes mercredi, nous sommes ensemble durant 2 heures. On aura le plaisir de vous retrouver pour un nouveau journal des Pitchounes à 8h et à 9h.
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5: Salut les amis, extrêmement ravi de vous retrouver pour 2 heures de folie. Vous écoutez Radio Pitchoun, c'est comme chaque jour le club des Pitchoun à la radio. Nous sommes ensemble, je vous le disais, jusqu'à 9h avec Monsieur Valentin, avec Monsieur Francis qui viendront nous rejoindre tout à l'heure pour vos chroniques habituelles et leurs jeux quotidiens. Au sommaire d'ailleurs de cette émission, les copains, écoutez bien, puisque nous jouerons tout à l'heure à 7h15 au Tonkara avec la chanson de Vita et Slimane. Avant toi, le Tonkara, qu'est-ce que c'est ? Eh bien, c'est ton karaoké, tout simplement. Si ce n'est que vous réécrivez les paroles de cette chanson, de la chanson de Vita et Slimane, avant toi. Vous réinterprétez cette chanson sur une bande instrumentale que vous retrouvez sur les réseaux sociaux, bien évidemment. Vous vous faites enregistrer par papa, par maman. Vous nous l'envoyez. Si vous êtes sélectionné, 1. Votre voix et votre chanson seront diffusées sur l'antenne de Radio Pitchoun. Oui, oui, oui, oui, oui. 2. Vous remporterez de très jolis cadeaux, alors soyez présents tout à l'heure à 7h15. Pourquoi la varicelle est-elle contagieuse? Vous aurez la réponse à 7h45. Nous jouerons au blind test avec Valentin à 8h15. Et puis enfin, nous ferons un point sur les sorties cinéma de la semaine, que ce soit dans vos salles obscures ou encore sur Netflix, sur Amazon Prime ou sur Disney+. Mais vous connaissez le principe de cette émission, on vous réveille en toute tranquillité et en musique. Le club des Pitchouns en musique, ça commence maintenant, juste après le... Jingle.

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1: C'est mercredi sur Radio Pitchounes, le jour des enfants. Il est 7h15. Donc, nous allons jouer comme chaque semaine au Tonkara. Le Tonkara, c'est ton karaoké. Vous réécrivez les paroles d'une chanson. Vous réinterprétez vos propres paroles sur une bande instrumentale. Vous nous l'envoyez sur Radio Pitchounes et vous aurez peut-être la possibilité d'entendre votre voix et votre chanson sur l'antenne. Sans omettre que si vous êtes sélectionné, vous repartirez avec de très très jolis cadeaux. Cette semaine, vous réinterpréterez donc la chanson de Vita Slimane, avant toi, pour vous aider, il y a effectivement vos jokers. Vos jokers sont Francis et Valentin. Ils vont chanter pour vous. À vous peut-être de récupérer quelques phrases si vous êtes en manque d'inspiration. Mais je serai vous. Je demanderai plutôt à papa et à maman. À vous jouer. On y va tous ensemble. C'est parti. Vita, Slimane, Francis, Valentin et vous les copains. C'est tout de suite sur Radio Pitchounes.
2: C'est parti. Je chante. Attention, ma chanson s'appelle Pas de retour.
1: C'est triste.
2: Tu vas comprendre.
1: D'accord, alors c'est pas triste.

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0: nuit dans le couloir du quatrième.
1: Pourquoi quatrième?
0: Parce que j'habite au quatrième.
1: Applaudissements pour Valentin, chapeau bas. Chapeau bas, pas facile, surtout que l'octave au-dessus est difficile.
0: Ouais, chanter, c'est dur. Mais c'est bon. J'ai fait comme j'ai pu, c'était l'histoire de l'homme qui a oublié sa clé.
1: C'est une très très Je pensais même que c'était un animal au début, tu vois, animal qui est seul, abandonné devant la porte de la maison.
0: Oh non, j'avais oublié mes clés.
1: Allez, attention, Francis, il va falloir que tu fasses fort et que tu fasses mieux surtout. Est-ce que tu es prêt?
2: Oui,
1: mais là visiblement à brûle pour moi, je suis pas sûr. Moi, je suis pas sûr. En tout cas, pour l'instant, je mets une très très très très bonne note à Valentin.
2: C'est pas tout de suite, il faut me faire un bac.
1: C'est juste après.
2: C'est juste après celui-là.

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0: Yeah. Alors là, Francis, tu sais quoi? Autour de cette chanson, on a presque envie d'écrire une comédie musicale. Voilà, l'épée d'Excalibur, la vie de l'épée. C'est vrai. Pourquoi on parle toujours de
1: l'épée?
0: Exactement, on parle toujours d'Arthur, on parle toujours de.
1: Ah oui, bah l'épée, elle est triste, elle est toute seule, on peut pas. Elle est au milieu de son caillou là, dans le noir.
0: Je ne peux pas vous départager. Vous avez tous les deux été excellents. Je vous mets 10 sur 10.
2: Bravo à tous les deux.
3: Bravo Francis.
1: Et bravo à toi aussi.
0: Et avant toi, Vita et Slimane, on va les écouter d'ailleurs, si vous le permettez, tout de suite sur l'antenne de Radio Pitchoun. Merci de nous avoir choisis et surtout bonne matinée à toutes et à tous les copains.

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2: 7h30, bon réveil les copains, vous écoutez Radio Pitchoun, c'est le club des Pitchoun et c'est l'heure de retrouver l'agenda.
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4: Salut les Pitchouns et bienvenue dans l'agenda des sorties. Aujourd'hui, on va rentrer dans l'esprit d'Halloween. Direction le musée des blindés de Saumur. Et si vous partiez en famille à la découverte de véhicules vraiment impressionnants? Direction Saumur pour visiter l'un des plus grands musées de blindés au monde. Chars, véhicules militaires et engins gigantesques attendent les petits comme les grands. Au fil des salles, découvrez des machines venues de différentes époques et de nombreux pays. Les enfants seront fascinés par ces énormes véhicules qui semblent tout droit sorti d'un film d'aventure. Vous pouvez découvrir comment ces engins étaient utilisés et comprendre leur évolution au fil de l'histoire. Une visite spectaculaire qui permet aussi d'en apprendre davantage sur les grands événements du XXe siècle. Passionné d'histoire, de mécanique ou simplement curieux, chacun y trouvera son bonheur. Alors, prêt à vous approcher de ces impressionnants géants d'acier? Au musée des blindés de Saumur, l'histoire se découvre, grandeur nature. Et maintenant, si vous partiez en famille à la découverte d'une impressionnante forteresse au bord de la mer, direction Saint-Valahougue en Normandie pour découvrir l'une des célèbres tours Vauban. Construite au XVIIe siècle, cette tour servait à protéger les côtes et le port contre les navires ennemis. Avec ses murs épais et sa silhouette imposante, elle ressemble à une véritable sentinelle face à la mer. Petits et grands pourront grimper, explorer et imaginer la vie des soldats qui occupaient autrefois les lieux. Depuis les hauteurs, profitez également d'un magnifique panorama sur la mer et les paysages normands. Une visite qui mêle histoire, architecture et aventure dans un cadre exceptionnel. Les enfants pourront se transformer en apprentis explorateurs le temps d'une escapade. Alors prêt à partir sur les traces de Vauban et de faire ses fortifications? À Saint-Valahougue, l'histoire prend le large pour une aventure à vivre en famille. Prochain départ, et si vous partiez en famille à la découverte d'une véritable forteresse perchée sur les hauteurs de Provence? Direction les Baux-de-Provence pour explorer les vestiges d'un château médiéval chargé d'histoire. Installé sur un éperon rocheux, le site offre un panorama exceptionnel sur les paysages des Alpilles. Petits et grands pourront parcourir les remparts et découvrir les secrets de cette impressionnante citadelle. Les enfants pourront se glisser dans la peau de chevaliers et imaginer les batailles d'autrefois. Catapultes, machines de guerre, démonstrations plongent les visiteurs au cœur du Moyen-Âge. Au détour des ruines, chaque pierre raconte une histoire et laisse place à l'imagination. Une sortie idéale pour mêler découvertes, aventures et grands bols d'air en famille. Alors prêt à remonter le temps et à partir à l'assaut de la forteresse? Au Baux-de-Provence, le Moyen-Âge se vit grandeur nature dans un décor à couper le souffle. Et voilà les Pitchouns, c'était l'agenda des sorties. 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
2: Pourquoi la varicelle est-elle contagieuse? Les plus petits d'entre vous allez peut-être rencontrer cette petite maladie enfantine, comme on dit. Elle est très très importante et vaut mieux l'avoir maintenant que plus tard. Mais pourquoi? La réponse tout de suite avec Valentin.
3: Mais pourquoi si?
4: Mais pourquoi ça?
5: Le mais pourquoi?
6: Bonjour, aujourd'hui, intéressons-nous à une maladie qui touche particulièrement les enfants. La varicelle. La varicelle est très contagieuse, car le virus responsable de cette maladie est particulièrement virulent et dispose de plusieurs moyens pour infecter les gens. Il se propage aussi bien par contact que dans l'air. Un simple contact avec des boutons de varicelle, qui sont littéralement remplis de virus, suffit donc à contracter la maladie. Il en est de même avec les mains sales, les ongles et tout contact avec une lésion de la peau. La varicelle s'attrape aussi en touchant un objet qui a été touché par une personne contaminée. Mais ce n'est pas tout. Le virus est aussi présent dans les voies respiratoires du malade. Et il est donc possible de le contracter par voie aérienne. Cela se produit par exemple lorsque les personnes contaminées toussent ou éternuent, libérant ainsi des gouttelettes remplies de virus dans l'air. Une fois respirées, ces gouttelettes relâchent le virus dans nos poumons où il va commencer à se propager. En fait, le malade n'est même pas obligé de tousser. Il arrive que le virus sorte avec la condensation de sa respiration. C'est ainsi que le simple fait de dormir ou de rester dans la même pièce qu'une personne atteinte de la varicelle peut causer la contagion. Mais ne vous inquiétez pas les enfants, la varicelle n'est pas dangereuse. Quasiment tous les enfants l'attrapent, ça gratouille, mais rien de dangereux. Et voilà, tu sais désormais pourquoi la varicelle est contagieuse. À bientôt pour une prochaine question.

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2: 8h sur Radio Pitchoun et partout en France d'ailleurs, à suivre dans cette émission du mercredi, le blind test de Valentin et les sorties ciné de la semaine à 8h45. Mais pour l'heure, place à Ambre et Tristan, le journal des Pitchoun, le journal des bonnes nouvelles. C'est tout de suite sur Radio Pitchoun.
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4: Salut nos pitchounes! Aujourd'hui, on vous emmène dans les Pyrénées-Atlantiques, dans une famille qui profite tranquillement de son week-end. Nous sommes dans le petit village de Saint-Pierre-de-Lirube et tout le monde profite de la piscine. Alors, vous vous amusez bien?
5: Bah oui, quel bonheur de profiter de ces bons moments tous ensemble et puis ce calme, cette sérénité.
4: Ah oui, je comprends, c'est tellement agréable. Mais qu'est-ce que c'est que ça? Dis donc, il y a un drôle d'énorme truc qui se baigne chez vous.
5: Quoi? Où? Mais oh oui, nom d'une grosse poularde. Il y a un énorme gros lézard dans la piscine.
4: Un gros lézard? Vous êtes sûr? Ça ressemble pas vraiment à un lézard, si?
5: C'est vrai qu'il est gigantesque. Attends, je vais regarder sur internet. Oh! Mais en effet, c'est pas du tout un lézard. C'est un varan.
4: Un varan? Ce truc qui ressemble à un dinosaure?
5: Ah, aucun doute, regardez la photo. Je dirais même que c'est un varan des savanes.
4: Un varan des savanes? Mais enfin, qu'est-ce qu'il fait dans votre jardin? C'est une espèce exotique, il n'a rien à faire chez vous.
5: Chérie, appelle les pompiers, il y a un varan savane qui fait bronzer dans la piscine. Allez, petit varan, tu vas venir faire un plouf et on te ramène chez toi.
4: Ah bah ça, c'est une drôle de trouvaille dans la piscine de cette famille. Heureusement, les pompiers sont venus chercher le varan et l'ont ramené chez son propriétaire. Le varan est rentré chez lui en bonne santé après une bonne baignade. Une info bizarre, drôle, insolite.
5: Mais 100% vrai.
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2: Bonne matinée à l'écoute de Radio Pitchouns, les copains. On vous accompagne devant votre centre aéré ou au sport, quoi qu'il arrive. Nous sommes ensemble jusqu'à 9h et nous allons jouer au blind test. Le blind test, c'est très simple. C'est comme dans tous les blind tests de France et de Navarre, et ce depuis la nuit des temps. Nous allons vous faire écouter des chansons que vous retrouvez d'ailleurs régulièrement.

0: particulièrement sur l'antenne de Radio Pitchoun. À vous d'être plus rapide que Francis et que moi-même. Ce jeu vous est présenté par Valentin et ça commence tout de suite.
1: Dessin animé 1 point, le titre de la chanson 1 point. Oui, le roi lion Hakuna Matata. Bonne réponse roi lion, mauvaise réponse Hakuna Matata.
0: Ah, c'est le truc de Scar.
2: Oui.
0: C'est la chanson de Scar.
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0: C'est la chanson de Scar, Francis, depuis qu'elle a donné.
3: Bonsoir, je prends.
0: Voilà, pas peine d'en rajouter.
1: Bravo, un point chacun. Bien sûr, on la laisse un peu. Parce qu'au moins, si on l'a pas après, eh ben on a. Juste le début de refrain.
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1: Venir le grand jour. C'était la bonne réponse.
0: Donc c'est un point chacun.
1: Un point chacun. On continue avec le deuxième son que je vous propose. C'est un peu triste.
4: Les reines sont plus heureux que moi.
0: Reine des Neiges.
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0: Reine des Neiges 2, oui.
1: Oui, bonne réponse.
0: C'est quand Christophe parle à Sven.
1: Et que Sven chante.
0: Oui. Oh, bah alors. Au bon début, il n'a pas le moral, le garçon.
5: Faut y croire.
0: Bah oui, faut y croire, bien sûr, t'as raison, mon grand.
1: On laisse un petit peu aussi.
0: Bah oui. Bah, il faudrait qu'il chante quand même, les gars.
1: Il va chanter. Petite musique.
0: Là, on est dans les années 80, on sort la guitare.
4: Quand tu t'en vas.
0: Oui.
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0: Oh,
4: je
0: ouais.
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0: Ah oui, c'est ça, années
4: je
0: 80,
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0: oui.
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0: Est-ce que tu viens pour les vacances?
1: Un petit peu. Dernière chanson.
0: Deux points en attendant.
1: Deux points Guillaume, un point Francis. C'est parti. Là, il y a 3 points à gagner. Le dessin animé, la chanson et de qui vient cette chanson? Parce que c'est une chanson qui est connue, qui est reprise dans un dessin animé.
3: I'm still standing!
0: Elton John.
1: Un point chacun. Et ça vient d'où?
0: C'est pas Zootopie, c'est l'autre truc là, avec tous les animaux.
3: Tous ensemble.
0: Oh là là, tous ensemble, ils viennent de sortir le numéro 2. Oh, c'est pas vrai ça, c'est pas vrai que ça m'énerve, ça c'est pas vrai. Ah bah alors, on l'a perdu?
1: Non, c'est parce qu'il regarde depuis.
0: Ah bah évidemment, tu récupères ça sur un truc genre voilà.
1: Mais non, mais là, c'est des extraits que je vous propose.
0: I'm standing. Mais moi je peux pas chanter là, c'est quand il est à la prison. C'est
1: ouais,
0: quand il est dans la prison,
1: exactement.
0: Là, c'est le premier en plus.
1: Tiens, là tu peux chanter. J'ai mis la version anglaise.
0: Nanana, j'ai entendu.
1: Et si vous voulez, on pourra mettre la version française en fonction de qui choisit. Qui a gagné? Deux points ont été donnés à l'occasion de Roi Lion, donc un point chacun.
0: Aussi.
1: Elton John pour toi, donc ça fait deux points, plus la Reine des Neiges.
0: Ouais, trois points.
1: Trois points, et ensuite le Soyez prête, I'm Still Standing, et.
0: C'est trois points chacun.
1: Tous en scène, c'est trois points chacun.
0: Eh ouais, c'est totale égalité.
1: Que voulez-vous écouter, les copains?
0: Alors, Francis, tu penses quoi, toi?
3: Moi, j'aimerais bien la dernière parce que ça bouge.
0: Eh ben, tu sais quoi? Je te suis.
3: La version française ou anglaise?
0: Version française.
3: Alors, on va chanter.
0: Parce que moi, je chante très très mal anglais, donc on y va avec la version française, évidemment. I'm Still Intending. Bon, au moins la partie. Bah, quoique, je suis pas sûr qu'il y ait une version française. Hein.
1: Ouais, si, il y a moyen.
0: Je crois pas. Non, je crois pas. Non, même dans la version française du film, il chante I'm Still Intending. C'était I Speak English Very Well. T'as vu un petit peu? Ah, tu sais quoi? On met cette version la plus connue, évidemment, celle que vous connaissez toutes et tous par cœur, les copains, pour avoir vu au moins le film. Et puis pour les plus grands, pour les plus vieux, pour papa, pour maman, eh bien vous allez pouvoir avoir la version remixée de celle d'Elton John avec I'm Still Standing, tout de suite, sur Radio Pitchoun.

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4: Salut les Pitchouns et bienvenue dans l'agenda des sorties. Aujourd'hui, on va rentrer dans l'esprit d'Halloween. Direction le musée des blindés de Saumur. Et si vous partiez en famille à la découverte de véhicules vraiment impressionnants? Direction Saumur pour visiter l'un des plus grands musées de blindés au monde. Chars, véhicules militaires et engins gigantesques attendent les petits comme les grands. Au fil des salles, découvrez des machines venues de différentes époques et de nombreux pays. Les enfants seront fascinés par ces énormes véhicules qui semblent tout droit sorti d'un film d'aventure. Vous pouvez découvrir comment ces engins étaient utilisés et comprendre leur évolution au fil de l'histoire. Une visite spectaculaire qui permet aussi d'en apprendre davantage sur les grands événements du XXe siècle. Passionné d'histoire, de mécanique ou simplement curieux, chacun y trouvera son bonheur. Alors, prêt à vous approcher de ces impressionnants géants d'acier? Au musée des blindés de Saumur, l'histoire se découvre, grandeur nature. Et maintenant, si vous partiez en famille à la découverte d'une impressionnante forteresse au bord de la mer, direction Saint-Valahougue en Normandie pour découvrir l'une des célèbres tours Vauban. Construite au XVIIe siècle, cette tour servait à protéger les côtes et le port contre les navires ennemis. Avec ses murs épais et sa silhouette imposante, elle ressemble à une véritable sentinelle face à la mer. Petits et grands pourront grimper, explorer et imaginer la vie des soldats qui occupaient autrefois les lieux. Depuis les hauteurs, profitez également d'un magnifique panorama sur la mer et les paysages normands. Une visite qui mêle histoire, architecture et aventure dans un cadre exceptionnel. Les enfants pourront se transformer en apprentis explorateurs le temps d'une escapade. Alors prêt à partir sur les traces de Vauban et de faire ses fortifications? À Saint-Valahougue, l'histoire prend le large pour une aventure à vivre en famille. Prochain départ, et si vous partiez en famille à la découverte d'une véritable forteresse perchée sur les hauteurs de Provence? Direction les Baux de Provence pour explorer les vestiges d'un château médiéval chargé d'histoire. Installé sur un éperon rocheux, le site offre un panorama exceptionnel sur les paysages des Alpilles. Petits et grands pourront parcourir les remparts et découvrir les secrets de cette impressionnante citadelle. Les enfants pourront se glisser dans la peau de chevaliers et imaginer les batailles d'autrefois. Catapultes, machines de guerre, démonstrations plongent les visiteurs au cœur du Moyen-Âge. Au détour des ruines, chaque pierre raconte une histoire et laisse place à l'imagination. Une sortie idéale pour mêler découvertes, aventures et grands bols d'air en famille. Alors prêt à remonter le temps et à partir à l'assaut de la forteresse? Au Beau de Provence, le Moyen-Âge se vit grandeur nature dans un décor à couper le souffle. Et voilà les Pitchouns, c'était l'agenda des sorties. 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
3: Salut les Pitchouns et bienvenue dans cette nouvelle actu ciné. Aujourd'hui, nous allons parler de l'île des souvenirs. Joe et Raïssa, deux meilleurs amis depuis la primaire, qui après avoir obtenu le baccalauréat, sont sur le point de se lancer dans des choix de parcours différents. Alors qu'elles fêtent leur dernière soirée ensemble, les deux jeunes filles tombent sur un portail mystérieux qui les transporte sur l'île fantastique de Nakali, peuplée de créatures magiques tout droit sorties des contes mythologiques philippins de leur enfance. Ensemble, les filles vont s'allier à certaines de ces créatures tandis qu'elles devront en affronter d'autres. Avec l'aide de Rao, un chien-garou aussi bien intentionné que malchanceux, ainsi que d'une clique de petits compagnons dotés de pouvoirs extraordinaires, les deux meilleurs amis vont affronter le redoutable Mananangal, la créature la plus redoutée de toute l'île. Mais quand elles découvrent que pour retrouver le chemin de la maison, il leur faudra oublier tout ce qu'elles ont vécu ensemble, Joe et Raïssa vont se lancer dans une course contre la montre pour trouver le moyen de quitter cette île avant qu'elle ne dévore à jamais les souvenirs de leur amitié. Sortie prévue le 21 octobre au cinéma. Je vous laisse avec la bande-annonce et je vous dis à bientôt.
4: Je m'appelle Joe et moi Raïssa. Tu veux qu'on soit meilleures copines?
5: J'ai jamais eu une meilleure copine avant.
4: Moi non plus. Allez, go!
6: Il était une fois une île appelée l'île des souvenirs, peuplée de créatures magiques défiant l'imagination la plus folle.
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2: Merci à toutes et à tous les copains de nous avoir accompagnés, d'avoir été avec nous depuis ce matin 7h. On sera évidemment de nouveau tous ensemble demain matin pour vous accompagner à l'école avec au sommaire de l'émission de demain le blind test des animaux. Ce sera à 7h15. Le quelques notes de musique pour jouer tous ensemble à 8h15. Le quelques notes de musique, c'est très très simple. Ce sont quelques notes extraites de bandes originales de films de Disney et de Pixar. Attention, j'ai modifié quelque peu l'intensité du son. À découvrir donc demain à 8h15, et puis j'aurai le plaisir de vous raconter dans les animaux la Luciole. Je vous souhaite à toutes et à tous une très très belle journée. On se retrouve donc demain pour 2 heures de folie, mais pour l'heure, place à Ambré et à Tristan pour le journal des Pitchouns. Salut les copains, à demain, ciao.
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4: Salut nos pitchouns! Aujourd'hui, on vous emmène dans les Pyrénées-Atlantiques, dans une famille qui profite tranquillement de son week-end. Nous sommes dans le petit village de Saint-Pierre-de-Lirube et tout le monde profite de la piscine. Alors, vous vous amusez bien?
5: Bah oui, quel bonheur de profiter de ces bons moments tous ensemble et puis ce calme, cette sérénité.
4: Ah oui, je comprends, c'est tellement agréable. Mais qu'est-ce que c'est que ça? Dis donc, il y a un drôle d'énorme truc qui se baigne chez vous.
5: Quoi? Où? Mais oh oui, nom d'une grosse poularde. Il y a un énorme gros lézard dans la piscine.
4: Un gros lézard? Vous êtes sûr? Ça ressemble pas vraiment à un lézard, si?
5: C'est vrai qu'il est gigantesque. Attends, je vais regarder sur internet. Oh! Mais en effet, c'est pas du tout un lézard. C'est un varan.
4: Un varan? Ce truc qui ressemble à un dinosaure?
5: Ah oui, aucun doute, regardez la photo. Je dirais même que c'est un varan des savanes.
4: Un varan des savanes? Mais enfin, qu'est-ce qu'il fait dans votre jardin? C'est une espèce exotique, il n'a rien à faire chez vous.
5: Chérie, appelle les pompiers, il y a un varan savane qui fait bronzer dans la piscine. Allez, petit varan, tu vas venir faire un plouf et on te ramène chez toi.
4: Ah bah ça, c'est une drôle de trouvaille dans la piscine de cette famille. Heureusement, les pompiers sont venus chercher le varan et l'ont ramené chez son propriétaire. Le varan est rentré chez lui en bonne santé après une bonne baignade. Une info bizarre, drôle, insolite.
5: Mais sans poids.
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1: 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Salut les Pichouns et bienvenue dans cette positive attitude. Aujourd'hui, nous allons parler d'Isar Aerospace qui a réussi à envoyer dans l'espace une fusée partie depuis l'Europe. La société allemande Isar Aerospace a placé samedi 5 septembre une fusée en orbite au départ de la Norvège au moment où l'Europe cherche à renforcer sa capacité à envoyer des satellites dans l'espace. La fusée Spectrum a décollé peu après 22 heures, heure de Paris, d'Andoya, au nord du cercle polaire arctique. Ce lancement réussi fait suite à plusieurs mois de retard, dû à des problèmes techniques ou de sécurité. Pourquoi cela est une bonne nouvelle? Eh bien parce que le site de lancement de fusées européennes était alors en Guyane française, à Kourou en Amérique du Sud. Désormais, beaucoup moins d'argent seront nécessaires afin d'acheminer les satellites et un impact environnemental non négligeable est alors réalisé. La fusée Isar Spectrum est conçue pour transporter jusqu'à environ 1000 kg en orbite terrestre. Elle est alors considérée comme une petite fusée comparée à d'autres type de fusée comme Ariane 6. Voilà, c'était la positive attitude du jour et je vous dis à très bientôt.
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0: Guillaume ? Guillaume ?
1: Oui ?
0: Est-ce que tu pourrais me raconter une histoire ?
1: D'accord, mais pas n'importe quelle histoire. Je vais te raconter les animaux. Écoute, ferme les yeux. Imagine-toi marcher en forêt. Tu sens la mousse ? Les plantes ? Tu te faufiles derrière un buisson et là, un cerf aboyeur regarde dans ta direction.
0: Pourquoi l'appelle-t-on cerf aboyeur ?
1: On l'appelle comme ça car lors de la période de rut, c'est-à-dire quand le mâle est amoureux, il pousse des cris ressemblant aux aboiements. Il est également appelé Moonjack indien.
0: Possède-t-il quelque chose de particulier ?
1: Oui, il a bien quelque chose de particulier, c'est son nombre de chromosomes. Pour chaque espèce, le nombre de chromosomes est différent. Par exemple, il y en a 46 chez l'homme et le chimpanzé, 78 pour le chien, mais seulement 6 pour ce petit cervidé.
0: Petit cervidé ?
1: Il fait partie de la famille des cerfs, et en effet, il est petit. Il mesure environ 1 mètre de long pour 50 cm garrot. Le garrot étant l'os qui se situe à la base du cou sur le dos. Il pèse environ 10 kg, donc vraiment, c'est un petit gabarit.
0: Possède-t-il des bois ?
1: Oui, comme pratiquement tous les cerfs d'eau n'en ont pas, c'est important de le préciser, ils portent de petits bois mesurant jusqu'à 15 cm. Ces bois tombent et repoussent chaque année pour atteindre le plein développement lors de la période de rut. D'ailleurs, chez les cervidés, plus la taille des bois est importante, plus l'animal est âgé. Si un animal casse un bois lors de la repousse, celle-ci repoussera, mais présentera une cicatrice.
0: Quelle différence entre les cornes et les bois ?
1: Tout d'abord, il existe deux types de cornes. Les cornes constituées de kératine, comme nos cheveux, qui peuvent repousser quand elles sont cassées, comme celles des rhinocéros par exemple. Ensuite, il y a les cornes des bovidés, qui sont osseuses recouvertes de kératine, les bovidés étant les vaches ou encore les chèvres, qui ne repoussent pas si elles sont cassées. En ce qui concerne les bois, ce sont des organes osseux vascularisés qui repoussent lorsqu'ils tombent. Voilà la différence entre les cornes et les bois.
0: Vit-il en France ?
1: Malheureusement, tu n'auras pas la chance de le voir dans nos forêts. Pour cela, il te faudra voyager et partir en Asie du Sud et du Sud-Est. Les forêts humides et les zones de végétation dense sont un terrain de jeu.
0: Que mange-t-il ?
1: C'est un herbivore. Il va donc manger de l'herbe, des feuilles, des fruits et des écorces. Attention, avec des yeux de lynx, on peut apercevoir des canines qui sortent de la mâchoire supérieure. Ces canines ne servent pas à manger de la viande comme celle des carnivores comme le lion, mais à se défendre. Également, elles permettent de ronger l'écorce des arbres.
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5: Bonjour, aujourd'hui, intéressons-nous aux volcans et à la lave qu'ils expulsent. Un volcan, qu'il soit terrestre ou sous-marin, est un relief formé par l'éjection et l'empilement de magma, de cendres et de poussière. Le magma provient de notre planète, la planète Terre, plus précisément du manteau terrestre situé à environ 30 km de profondeur. La lave d'un volcan est composée de roches en fusion, c'est-à-dire de roches portées à une température tellement haute qu'elles ont fondu, de 700 à 1200 degrés, formant ce qu'on appelle du magma, qui possède une couleur rouge comme la braise. Expulsé lors d'une éruption volcanique, ce magma refroidit au contact de l'air, du sol et de tout autre élément qui pourrait se trouver sur son chemin, comme de l'eau par exemple. Et c'est en refroidissant que la lave va prendre généralement une teinte de plus en plus sombre, jusqu'à ce que, refroidie et totalement inerte, elle soit complètement noire. Cette couleur est due à la composition minéralogique du magma qui est sorti du volcan, car il faut savoir que cette composition n'est pas la même pour tous les volcans. Par exemple, la roche noire issue du refroidissement d'une coulée de lave est appelée du basalte. Mais il arrive aussi que la lave donne une roche plus claire une fois refroidie, grise, voire blanche, ou même argentée, avec un aspect vitrifié. Et voilà! Tu sais désormais pourquoi la lave des volcans change de couleur. À bientôt pour une prochaine question.
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2: Salut les Pitchouns et bienvenue dans cette nouvelle actu ludique. Aujourd'hui, nous allons parler du rythme de l'enfant compté et calculé par Nathan. Un premier coffret aux activités nombreuses pour appréhender autrement le calcul et les mathématiques dédiées aux enfants à partir de 3 ans. À l'intérieur, du matériel original pour découvrir à son rythme et en toute autonomie les notions de calcul et les nombres. Un guide très complet détaillant les quantités, l'addition, la soustraction pour aider l'enfant à aborder ces thèmes de façon ludique. Une façon de voir l'apprentissage de ces deux éléments autour des activités adaptées à l'âge de l'enfant. Par le jeu et une éducation positive, les parents accompagnent leurs enfants à la découverte des mathématiques à leur rythme. C'était l'actu ludique du jour. On se retrouve très vite pour une prochaine actu.
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2: Salut les Pitchouns et bienvenue dans cette nouvelle Actu Ciné. Aujourd'hui, nous allons parler de l'île des souvenirs. Joe et Raïssa, deux meilleurs amis depuis la primaire, qui après avoir obtenu le baccalauréat, sont sur le point de se lancer dans des choix de parcours différents. Alors qu'elles fêtent leur dernière soirée ensemble, les deux jeunes filles tombent sur un portail mystérieux qui les transporte sur l'île fantastique de Nakali, peuplée de créatures magiques tout droit sorties des contes mythologiques philippins de leur enfance. Ensemble, les filles vont s'allier à certaines de ces créatures tandis qu'elles devront en affronter d'autres. Avec l'aide de Rao, un chien-garou aussi bien intentionné que malchanceux, ainsi que d'une clique de petits compagnons dotés de pouvoirs extraordinaires, les deux meilleurs amis vont affronter le redoutable Mananangal, la créature la plus redoutée de toute l'île. Mais quand elles découvrent que pour retrouver le chemin de la maison, il leur faudra oublier tout ce qu'elles ont vécu ensemble, Joe et Raïssa vont se lancer dans une course contre la montre pour trouver le moyen de quitter cette île avant qu'elle ne dévore à jamais les souvenirs de leur amitié. Sortie prévue le 21 octobre au cinéma. Je vous laisse avec la bande-annonce et je vous dis à bientôt.
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1: Salut les Pitchounes et bienvenue dans l'agenda des sorties. Aujourd'hui, on va rentrer dans l'esprit d'Halloween. Direction le musée des blindés de Saumur. Et si vous partiez en famille à la découverte de véhicules vraiment impressionnants? Direction Saumur pour visiter l'un des plus grands musées de blindés au monde. Chars, véhicules militaires et engins gigantesques attendent les petits comme les grands. Au fil des salles, découvrez des machines venues de différentes époques et de nombreux pays. Les enfants seront fascinés par ces énormes véhicules qui semblent tout droit sorti d'un film d'aventure. Vous pouvez découvrir comment ces engins étaient utilisés et comprendre leur évolution au fil de l'histoire. Une visite spectaculaire qui permet aussi d'en apprendre davantage sur les grands événements du XXe siècle. Passionné d'histoire, de mécanique ou simplement curieux, chacun y trouvera son bonheur. Alors, prêt à vous approcher de ces impressionnants géants d'acier? Au musée des blindés de Saumur, l'histoire se découvre, grandeur nature. Et maintenant, si vous partiez en famille à la découverte d'une impressionnante forteresse au bord de la mer, direction Saint-Vallaougue en Normandie pour découvrir l'une des célèbres tours Vauban. Construite au XVIIe siècle, cette tour servait à protéger les côtes et le port contre les navires ennemis. Avec ses murs épais et sa silhouette imposante, elle ressemble à une véritable sentinelle face à la mer. Petits et grands pourront grimper, explorer et imaginer la vie des soldats qui occupaient autrefois les lieux. Depuis les hauteurs, profitez également d'un magnifique panorama sur la mer et les paysages normands. Une visite qui mêle histoire, architecture et aventure dans un cadre exceptionnel. Les enfants pourront se transformer en apprentis explorateurs le temps d'une escapade. Alors prêt à partir sur les traces de Vauban et de faire ses fortifications? À Saint-Vallaougue, l'histoire prend le large pour une aventure à vivre en famille. Prochain départ, et si vous partiez en famille à la découverte d'une véritable forteresse perchée sur les hauteurs de Provence? Direction les Baux de Provence pour explorer les vestiges d'un château médiéval chargé d'histoire. Installé sur un éperon rocheux, le site offre un panorama exceptionnel sur les paysages des Alpilles. Petits et grands pourront parcourir les remparts et découvrir les secrets de cette impressionnante citadelle. Les enfants pourront se glisser dans la peau de chevaliers et imaginer les batailles d'autrefois. Catapultes, machines de guerre, démonstrations plongent les visiteurs au cœur du Moyen-Âge. Au détour des ruines, chaque pierre raconte une histoire et laisse place à l'imagination. Une sortie idéale pour mêler découvertes, aventures et grands bols d'air en famille. Alors prêt à remonter le temps et à partir à l'assaut de la forteresse? Au Beau de Provence, le Moyen-Âge se vit grandeur nature dans un décor à couper le souffle. Et voilà les Pitchounes, c'était l'agenda des sorties. 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
1: Salut les Pitchouns et bienvenue dans cette positive attitude. Aujourd'hui, nous allons parler d'Isar Aerospace qui a réussi à envoyer dans l'espace une fusée partie depuis l'Europe. La société allemande Isar Aerospace a placé samedi 5 septembre une fusée en orbite au départ de la Norvège au moment où l'Europe cherche à renforcer sa capacité à envoyer des satellites dans l'espace. La fusée Spectrum a décollé peu après 22 heures, heure de Paris, d'Andoya, au nord du cercle polaire arctique. Ce lancement réussi fait suite à plusieurs mois de retard, dû à des problèmes techniques ou de sécurité. Pourquoi cela est une bonne nouvelle? Eh bien parce que le site de lancement de fusées européennes était alors en Guyane française, à Kourou, en Amérique du Sud. Désormais, beaucoup moins d'argent seront nécessaires afin d'acheminer les satellites et un impact environnemental non négligeable est alors réalisé. La fusée Isar Spectrum est conçue pour transporter jusqu'à environ 1000 kg en orbite terrestre. Elle est alors considérée comme une petite fusée comparée à d'autres type de fusée comme Ariane 6. Voilà, c'était la positive attitude du jour et je vous dis à très bientôt.
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3: Salut nos Pitchouns, aujourd'hui, on vous emmène dans les Pyrénées-Atlantiques, dans une famille qui profite tranquillement de son week-end. Nous sommes dans le petit village de Saint-Pierre-de-Lirube et tout le monde profite de la piscine. Alors, vous vous amusez bien ?
4: Bah oui, quel bonheur de profiter de ces bons moments tous ensemble et puis ce calme, cette sérénité.
3: Ah oui, je comprends, c'est tellement agréable. Mais qu'est-ce que c'est que ça ? Dis donc, il y a un drôle d'énorme truc qui se baigne chez vous.
4: Quoi ? Où ? Mais oh oui, nom d'une grosse poularde. Il y a un énorme gros lézard dans la piscine.
3: Un gros lézard ? Vous êtes sûr ? Ça ressemble pas vraiment à un lézard, si ?
4: C'est vrai qu'il est gigantesque. Attends, je vais regarder sur internet. Oh ! Mais en effet, c'est pas du tout un lézard, c'est un varan.
3: Un varan ? Ce truc qui ressemble à un dinosaure ?
4: Ah oui, aucun doute, regardez la photo. Je dirais même que c'est un varan des savanes.
3: Un varan des savanes? Mais enfin, qu'est-ce qu'il fait dans votre jardin? C'est une espèce exotique, il n'a rien à faire chez vous.
4: Chérie, appelle les pompiers, il y a un varan savane qui fait bronzer dans la piscine. Allez, petit varan, tu vas venir faire un plouf et on te ramène chez toi.
3: Ah bah ça, c'est une drôle de trouvaille dans la piscine de cette famille. Heureusement, les pompiers sont venus chercher le varan et ils l'ont ramené chez son propriétaire. Le varan est rentré chez lui en bonne santé après une bonne baignade. Une info bizarre, drôle, insolite.
4: Mais 100% vrai.
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1: Salut les Pitchouns et bienvenue dans cette nouvelle Actu Ciné. Aujourd'hui, nous allons parler de l'île des souvenirs. Joe et Raissa, deux meilleurs amis depuis la primaire, qui après avoir obtenu le baccalauréat, sont sur le point de se lancer dans des choix de parcours différents. Alors qu'elles fêtent leur dernière soirée ensemble, les deux jeunes filles tombent sur un portail mystérieux qui les transporte sur l'île fantastique de Nakali, peuplée de créatures magiques tout droit sorties des contes mythologiques philippins de leur enfance. Ensemble, les filles vont s'allier à certaines de ces créatures tandis qu'elles devront en affronter d'autres. Avec l'aide de Rao, un chien-garou aussi bien attentionné que malchanceux, ainsi que d'une clique de petits compagnons dotés de pouvoirs extraordinaires, les deux meilleurs amis vont affronter le redoutable Mananangal, la créature la plus redoutée de toute l'île. Mais quand elles découvrent que pour retrouver le chemin de la maison, il leur faudra oublier tout ce qu'elles ont vécu ensemble, Joe et Raissa vont se lancer dans une course contre la montre pour trouver le moyen de quitter cette île avant qu'elle ne dévore à jamais les souvenirs de leur amitié. Sortie prévue le 21 octobre au cinéma. Je vous laisse avec la bande-annonce et je vous dis à bientôt.

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1: 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Achou! 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
5: Bonjour, aujourd'hui, intéressons-nous aux volcans et à la lave qu'ils expulsent. Un volcan, qu'il soit terrestre ou sous-marin, est un relief formé par l'éjection et l'empilement de magma, de cendres et de poussière. Le magma provient de notre planète, la planète Terre, plus précisément du manteau terrestre situé à environ 30 km de profondeur. La lave d'un volcan est composée de roches en fusion, c'est-à-dire de roches portées à une température tellement haute qu'elles ont fondu, de 700 à 1200 degrés, formant ce qu'on appelle du magma, qui possède une couleur rouge comme la braise. Expulsé lors d'une éruption volcanique, ce magma refroidit au contact de l'air, du sol et de tout autre élément qui pourrait se trouver sur son chemin, comme de l'eau par exemple. Et c'est en refroidissant que la lave va prendre généralement une teinte de plus en plus sombre, jusqu'à ce que, refroidie et totalement inerte, elle soit complètement noire. Cette couleur est due à la composition minéralogique du magma qui est sorti du volcan, car il faut savoir que cette composition n'est pas la même pour tous les volcans. Par exemple, la roche noire issue du refroidissement d'une coulée de lave est appelée du basalte. Mais il arrive aussi que la lave donne une roche plus claire une fois refroidie, grise, voire blanche, ou même argentée, avec un aspect vitrifié. Et voilà! Tu sais désormais pourquoi la lave des volcans change de couleur. À bientôt pour une prochaine question!
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6: On y va. 3, 4.
7: Papa.
6: Oui.
7: Papa.
6: Attends, attends, j'enregistre là. Attends.
7: Papa.
6: Laisse-moi deux petites minutes.
7: Papa.
6: Ça peut être simple.

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1: Salut les Pitchouns et bienvenue dans cette positive attitude. Aujourd'hui, nous allons parler d'Isar Aerospace qui a réussi à envoyer dans l'espace une fusée partie depuis l'Europe. La société allemande Isar Aerospace a placé samedi 5 septembre une fusée en orbite au départ de la Norvège au moment où l'Europe cherche à renforcer sa capacité à envoyer des satellites dans l'espace. La fusée Spectrum a décollé peu après 22 heures, heure de Paris, d'Andoya, au nord du cercle polaire arctique. Ce lancement réussi fait suite à plusieurs mois de retard dû à des problèmes techniques ou de sécurité. Pourquoi cela est une bonne nouvelle? Eh bien parce que le site de lancement de fusées européennes était alors en Guyane française, à Kourou en Amérique du Sud. Désormais, beaucoup moins d'argent seront nécessaires afin d'acheminer les satellites et un impact environnemental non négligeable est alors réalisé. La fusée Isar Spectrum est conçue pour transporter jusqu'à environ 1000 kg en orbite terrestre. Elle est alors considérée comme une petite fusée comparée à d'autres type de fusée comme Ariane 6. Voilà, c'était la positive attitude du jour et je vous dis à très bientôt.
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3: Salut nos Pitchouns, aujourd'hui, on vous emmène dans les Pyrénées-Atlantiques, dans une famille qui profite tranquillement de son week-end. Nous sommes dans le petit village de Saint-Pierre-de-Lirube et tout le monde profite de la piscine. Alors, vous vous amusez bien ?
4: Bah oui, quel bonheur de profiter de ces bons moments tous ensemble et puis ce calme, cette sérénité.
3: Ah oui, je comprends, c'est tellement agréable. Mais qu'est-ce que c'est que ça ? Dis donc, il y a un drôle d'énorme truc qui se baigne chez vous.
4: Quoi ? Où ? Mais oh oui, nom d'une grosse poularde. Il y a un énorme gros lézard dans la piscine.
3: Un gros lézard ? Vous êtes sûr ? Ça ressemble pas vraiment à un lézard, si ?
4: C'est vrai qu'il est gigantesque. Attends, je vais regarder sur internet. Oh ! Mais en effet, c'est pas du tout un lézard. C'est un varan.
3: Un varan ? Ce truc qui ressemble à un dinosaure ?
4: Ah oui, aucun doute, regardez la photo. Je dirais même que c'est un varan des savanes.
3: Un varan des savanes? Mais enfin, qu'est-ce qu'il fait dans votre jardin? C'est une espèce exotique, il n'a rien à faire chez vous.
4: Chérie, appelle les pompiers, il y a un varan savane qui fait bronzer dans la piscine. Allez, petit varan, tu vas venir faire un plouf et on te ramène chez toi.
3: Ah bah ça, c'est une drôle de trouvaille dans la piscine de cette famille. Heureusement, les pompiers sont venus chercher le varan et l'ont ramené chez son propriétaire. Le varan est rentré chez lui en bonne santé après une bonne baignade. Une info bizarre, drôle, insolite.
4: Mais 100%
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3: Salut nos Pitchounes, aujourd'hui, on vous emmène dans les Pyrénées-Atlantiques dans une famille qui profite tranquillement de son week-end. Nous sommes dans le petit village de Saint-Pierre-de-Lirube et tout le monde profite de la piscine. Alors, vous vous amusez bien ?
4: Bah oui, quel bonheur de profiter de ces bons moments tous ensemble et puis ce calme, cette sérénité.
3: Ah oui, je comprends, c'est tellement agréable. Mais qu'est-ce que c'est que ça ? Dis donc, il y a un drôle d'énorme truc qui se baigne chez vous.
4: Quoi ? Où ? Mais oh oui, nom d'une grosse poularde. Il y a un énorme gros lézard dans la piscine.
3: Un gros lézard ? Vous êtes sûr ? Ça ressemble pas vraiment à un lézard, si ?
4: C'est vrai qu'il est gigantesque. Attends, je vais regarder sur internet. Oh ! Mais en effet, c'est pas du tout un lézard. C'est un varan.
3: Un varan ? Ce truc qui ressemble à un dinosaure ?
4: Ah oui, aucun doute, regardez la photo. Je dirais même que c'est un varan des savanes.
3: Un varan des savanes? Mais enfin, qu'est-ce qu'il fait dans votre jardin? C'est une espèce exotique, il n'a rien à faire chez vous.
4: Chérie, appelle les pompiers, il y a un varan savane qui fait bronzer dans la piscine. Allez, petit varan, tu vas venir faire un plouf et on te ramène chez toi.
3: Ah bah ça, c'est une drôle de trouvaille dans la piscine de cette famille. Heureusement, les pompiers sont venus chercher le varan et ils l'ont ramené chez son propriétaire. Le varan est rentré chez lui en bonne santé après une bonne baignade. Une info bizarre, drôle, insolite.
4: Mais 100%
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0: Une histoire pour Arthur. Ce soir, Arthur refuse d'aller se coucher. Il veut que papa lui raconte une histoire. Oui, papa est le champion pour raconter les histoires. Mais ce soir, papa est vraiment fatigué. Cependant, Arthur ne veut rien savoir. Il se glisse dans son petit lit douillet et appelle.
1: Papa, ça y est, je suis couché.
0: Arthur est décidé. Papa doit raconter l'histoire du soir. Il insiste tellement que papa finit par céder. Il prend alors un livre sur l'étagère et se couche à côté de son fils. Mais Arthur fait la tête. Il ne veut pas d'une histoire toute prête, mais une histoire inventée par papa. Alors papa repose le livre et commence.
2: « C'est l'histoire d'une souris dansant la Java, » dit papa.
1: « Non, c'est l'histoire d'une souris qui conduit, » dit Arthur.
2: « D'accord, c'est l'histoire d'une souris dans une voiture, » dit papa en bâillant.
0: Le pauvre est vraiment très fatigué. Il a eu une dure journée. Mais Arthur est impatient. Il veut connaître la suite.
1: Que va-t-il arriver à la souris? Dis!
2: Elle va chez des amis en voiture.
1: Et sa voiture tombe en panne? Propose Arthur.
2: Oui, c'est ça. Elle tombe en panne sur une petite route de campagne.
1: Oh, pauvre souris! Son moteur est cassé? Demande le petit garçon.
2: Oui, elle doit trouver des outils pour réparer son moteur.
1: Je sais, elle va au village et frappe à une porte. Une jolie lapine lui ouvre, mais elle ne peut pas l'aider. Elle n'a pas d'outils. Alors elle va un peu plus loin chez Madame Écureuil, qui a des outils, mais qui sont tout rouillés. C'est ça, papa?
0: Mais papa ne répond pas. Il s'est endormi.
3: Chut! Pas de bruit. Il ne faut pas le réveiller.
0: Il était tellement fatigué après cette longue journée. Arthur tire la couette et poursuit l'histoire de la souris. Ce soir, Arthur a raconté l'histoire du soir. Il doit bien les raconter, car papa dort à point fermé. Tiens, Arthur aussi commence à bâiller.
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6: Doris est un petit dauphin très paresseux. Un beau matin, il se sent très très fatigué et décide qu'il n'ira pas à son cours de natation. Son réveil a déjà sonné 3 fois. Mais non, non, non, il ne veut pas se lever. Sa maman est venue lui dire tout doucement « Doris, c'est l'heure, réveille-toi, tu vas être en retard. » Doris fait comme s'il n'avait pas entendu, ce qui énerve beaucoup son papa. « Doris, dépêche-toi maintenant, ça suffit !» Doris soupire. Il n'a vraiment pas envie de bouger. Son frère rigole et se moque de lui. Mais il peut toujours parler. Doris a caché sa tête sous sa nageoire et continue de faire semblant de dormir. « Tu ne seras jamais un vrai dauphin si tu ne vas pas à ton cours de natation, » lui dit sa maman. « Tu ne sauras jamais nager, » lui dit son papa. « Tu restes au bord de la plage, tu es un trouillard, » lui crie son frère. Doris écoute le bruit des vagues en restant la tête en dehors de l'eau. Le soleil chauffe, comme il est doux de rêver. Mais il entend au loin la voix du professeur de natation et de ses amis. Plongez, respirez, plus vite. Maintenant, on enlève les bouées. Et voilà, vous savez nager. Doris s'avance vers un coin isolé tout au bord de la plage. Il hoche la tête et pense. Pourquoi est-ce que je me fatiguerais ? Il suffit de se laisser flotter au soleil, à la surface de l'eau. Et Doris passe un long moment à se prélasser. Il ne remarque pas que le courant l'entraîne loin, loin, loin de la plage. Tout à coup, le temps change. Le soleil disparaît, le vent se lève. Il souffle de plus en plus fort et les vagues se soulèvent de plus en plus haut. De gros nuages apparaissent dans le ciel, l'océan gronde, il y a des éclairs et le bruit du tonnerre, c'est la tempête. Doris est tout bousculé de haut en bas et de bas en haut. Le pauvre Doris a le mal de mer. Il boit la tasse, il tousse, il se débat dans tous les sens, sa tête cogne les rochers. Puis il tombe dans les pommes. Il ne sait plus ce qu'il se passe autour de lui. Quand il ouvre à nouveau les yeux, L'océan s'est calmé. Doris a bien mal à la tête. Il a des pansements autour de ses nageoires. Il voit que tout le monde est là autour de lui. Sa mère, son père, son frère, ses amis. Le professeur de natation lui caresse la tête. « Tu l'as échappé belle, mon petit. Quand est-ce que tu reviendras au cours de natation ?» Doris réfléchit. Il voit bien que savoir nager, ça peut être utile. Il se racle la gorge et de sa voix la plus douce, il répond poliment. « Je reviendrai quand je serai guéri, monsieur le professeur. »

0: Le rossignol de l'empereur. Il y a très longtemps, vivait en Chine un empereur immensément riche. Il habitait le plus beau palais du monde, dont les murs de porcelaine et les portes de bois précieux étaient admirés de tous. Dans la forêt, derrière le jardin magnifique de fleurs aux parfums rares, chantait un rossignol. Il sifflait si bien que les gens du monde entier venaient l'écouter. On loua même son talent dans un livre comptant les richesses de la ville impériale. L'empereur de Chine, à qui un voyageur avait offert ce livre, fut très flatté de ses propos. Il fut cependant fort surpris d'ignorer l'existence du rossignol et questionna son chambellan.
1: « Quel est cet oiseau que je ne connais pas ?»«
2: J'ai déjà entendu parler de lui, sire. Beaucoup disent que son chant est magique. »«
1: Eh bien, qu'on me l'apporte immédiatement !»
0: Aussitôt, le chambellan se mit à rechercher l'oiseau merveilleux. Pour commencer, il fouilla entièrement le palais, mais en vain. Craignant la colère de l'empereur, le chambellan n'osa rentrer bredouille. La petite fille du cuisinier, qui assistait à cette grande agitation, le sauva des foudres impériales.
3: « Lorsque je vais me promener dans la forêt, près du village des pêcheurs, j'entends souvent siffler cet oiseau. Et son chant est si merveilleux qu'il me remplit de joie. »

0: je veux t'offrir la plus haute récompense, la pantoufle d'or.
1: J'ai vu les larmes de votre cœur perler au coin de vos yeux, et celles-ci sont ma plus belle récompense.
2: L'empereur pria le rossignol de rester près de lui. Chaque soir, il s'asseyait près de l'oiseau et l'écoutait, subjugué par la douceur de son chant. Un jour, un étranger apporta à la cour un paquet mystérieux. À l'intérieur de la boîte se trouvait une imitation du rossignol embellie de rubis et de diamants. Cet oiseau mécanique chantait, tout en agitant sa queue en or, une des mélodies du vrai rossignol. L'empereur organisa une grande fête.
3: Le feu d'artifice impérial.
1: Oh !
3: Oh !
1: Oh, la belle fleur bleue !
3: Oh, la belle fusée !
1: Elle est rouge ! Oh ! Oh ! Un arc-en-ciel !
3: Comme c'est beau !
1: Oh, les belles guirlandes !
4: Oh, c'est vraiment magnifique ! C'est royal !
3: À la demande générale, les deux rossignols vont chanter ensemble et le vainqueur sera celui qui chantera le plus longtemps.
2: L'oiseau artificiel siffla 33 fois la même mélodie sans être fatigué.
0: Je te désigne comme étant le plus grand siffleur du royaume et je te remets donc la plus haute récompense, la pantoufle d'or.
3: Bravo, bravo,
2: bravo, bravo, bravo. Les courtisans s'inclinèrent devant le choix de l'empereur. Lassé, le vrai rossignol s'échappa par la fenêtre. L'empereur s'en aperçut et lui cria :
0: Ainsi tu me quittes, tu n'as pas de cœur. Heureusement, il me reste le bel oiseau en or.
2: La cour murmura d'indignation.
3: Osez faire ça, notre souverain !
4: Ah, ah, quel culot !
3: Quel égoïste !
2: Le chambellan reçut l'ordre de remonter chaque jour la mécanique du rossignol. Inlassablement, le même chant résonnait dans la salle du trône et pas une seule note n'était modifiée. L'empereur s'émerveillait.
0: Quel artiste ! Chambellan, présentez à mon peuple le premier et seul chanteur impérial.
2: Ainsi fut fait et le vrai rossignol tomba dans l'oubli. Deux années s'écoulèrent. La cour impériale connaissait par cœur l'unique chant de l'oiseau artificiel et personne n'osait s'en lasser. Un soir, la mécanique de l'oiseau se bloqua. Les plus grands médecins et horlogers du palais se penchèrent sur son cas.
5: Cet animal est souffrant. Il a trop chanté. Cependant, il existe une solution. Le faire désormais siffler une seule fois par an.
2: C'est ainsi que le rossignol d'or et de rubis ne chanta plus que lors des grandes fêtes célébrant la venue du printemps. Entre-temps, l'oiseau reposait sur un coussin de soie près du lit de l'empereur. Les courtisans, obéissant aux ordres impériaux, venaient chaque jour s'incliner devant ce bel objet. Cinq ans plus tard, l'empereur tomba malade. Son peuple s'inquiéta.
3: Il paraît qu'il va très mal.
4: Oui, oui, son cœur est très fatigué.
3: Quel malheur!
4: On dit qu'il ne peut plus parler. Chambellan, dis-nous comment se porte l'empereur.
3: Il vit encore, mais d'ici à l'aube, son âme aura quitté son corps.
2: Et déjà, le nouvel empereur fut présenté à la foule. Aussi, nul ne s'inquiéta plus du vieil empereur, allongé dans son lit immense et majestueux. Le visage tourné vers le rossignol mécanique, il le supplia.
0: Rossignol, ne veux-tu pas bercer ma tristesse une dernière fois ?
2: Sur le rebord de la fenêtre ouverte, un chant mélodieux s'éleva. Le vrai rossignol lançait, dans l'aube naissante, ses notes cristallines. L'empereur, pourtant si faible, se sentit déjà mieux

0: guéri, je chanterai pour toi.
1: Comment puis-je te remercier, moi qui ai su t'oublier si vite? Que faire pour te récompenser?
0: Tu m'as déjà mille fois remercié le jour où tu as pleuré devant moi. Tes larmes sont le trésor de mon cœur. Je chanterai toutes les nuits jusqu'à ta guérison.
2: Le lendemain matin, l'empereur se leva. Le rossignol se percha sur son épaule.
1: Veux-tu rester près de moi au palais?
0: Non, je ne peux pas. Je viendrai chaque nuit chanter pour toi, car toute la journée, je vis près des pauvres gens. Mais promets-moi une chose.
1: Tu peux tout me demander.
0: Je n'ai qu'un seul désir. Ne répète à personne qu'un petit oiseau est ton ami et ton confident.
2: Et sur cette phrase, l'oiseau s'échappa. Lorsque le chambellan entra dans la chambre de l'empereur, il le trouva debout, souriant, près de la fenêtre.
3: Avez-vous passé une bonne nuit, sire?
2: Nul signe sur le visage du chambellan ne montra son étonnement. Mais dans les yeux de l'empereur, il reconnut les larmes qui avaient coulé ce premier soir où le rossignol avait chanté.

0: La petite Anaïs est bien triste. Voilà plus d'un mois que sa maman est malade et personne n'arrive à la guérir. Tandis qu'elle se désole, la porte s'ouvre et la vieille voisine entre dans la chambre.
1: Il paraît que ta mère est malade, petite. Il fallait venir me chercher. Je sais très bien soigner les gens.
0: Si tu veux que ta maman guérisse, il lui faut faire une tisane avec une plante de la montagne, l'eau pure du torrent et un œuf de poule faisane. Il fait nuit et sa maman s'est endormie. Alors la petite Anaïs met son châle, son écharpe et ses bottes, prend son panier et sa gourde, allume une bougie et s'en va. Elle marche depuis un long moment lorsqu'une femme surgit devant elle. Ses cheveux d'argent brillent sur sa longue cape noire. Elle lui dit « Qui t'a permis de venir ici? Je suis la nuit et tu n'as pas le droit d'être chez moi. »
2: « Oh, pauvre nuit, comme ça doit être triste pour vous de ne jamais voir la lumière. Tenez, je vous donne ma bougie. »
3: « Sais-tu qu'il y a plus de 1000 ans que je suis ici, et personne encore ne m'a donné un peu de lumière. Tu es une brave petite fille, va où tu veux. »
0: Anaïs poursuit donc son chemin. Anaïs arrive au torrent. Elle prend sa gourde pour la remplir d'eau pure, mais un petit nain jaillit du torrent en tordant sa barbe pleine d'eau. Il se fâche.
4: « Je t'interdis de prendre de mon eau. Je suis le torrent et cette eau est à moi. »
2: « Oh, pauvre torrent, comme ce doit être triste pour vous de toujours boire de cette même eau. J'ai un peu de sucre dans ma poche. Prenez-le, vous verrez comme cela donne bon goût. »
5: Oh, sais-tu qu'il y a plus de 1000 ans que je suis ici et personne encore ne m'a donné un peu de goût. Tu es une brave petite fille. Prends toute l'eau que tu veux, remplis ta gourde et reprends ton chemin. »
0: Anaïs arrive bientôt au nid de la faisane qui refuse de lui donner un œuf.
1: Ces œufs sont à moi, que je sache, et ce n'est pas pour toi que je les couve. Tu n'as qu'à manger des œufs de poule.
2: Oh, pauvre faisane, comme ce doit être triste pour toi de rester là, te geler. Tiens, prends mon écharpe, elle te réchauffera.
5: Sais-tu que je suis ici depuis un long moment et personne encore ne m'a donné un peu de chaleur? Tu es une brave petite fille, prends l'œuf que tu veux.
0: Anaïs met un œuf dans son panier et se met à gravir la montagne. Après avoir beaucoup cherché, elle finit par trouver la plante. Elle l'accueille et la met dans son panier.
4: À cet instant, le géant de la montagne se réveille et hurle de colère.
6: « Voleuse, rends-moi ma plante ou je te tords le cou !»
0: Affolée, la pauvre Anaïs descend en courant la montagne, glisse, tombe, se relève, court, tandis que le géant s'élance à sa poursuite. Mais comme il enjambe le nid de la faisane, celle-ci lui pique la jambe si fort que le géant s'arrête un peu pour se soigner. Pendant ce temps, Anaïs court et franchit le torrent.
4: Le géant s'élance à nouveau, mais comme il arrive au torrent, celui-ci grossit tellement qu'il devient presque un fleuve qu'il met beaucoup de temps à traverser.
0: Il cherche Anaïs, mais ne peut plus la voir, car la nuit a soufflé sa bougie. Tout est noir autour de lui. Alors, en bougonnant, il retourne à sa montagne. Anaïs rentre chez elle et prépare vite la tisane, avec l'eau pure du torrent, la plante de la montagne et l'œuf de la faisane. Et sûrement, c'était une fameuse tisane, car elle guérit aussitôt sa maman.
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8: Qui est le roi du rire?
9: C'est le clown.
8: Tu sais que le rire, c'est bon pour la santé. Les médecins nous le rappellent souvent. Aujourd'hui, un peu partout dans le monde, dans les hôpitaux, il y a des clowns qui qui rendent des visites aux enfants malades et les font rire pour qu'ils aient moins peur, pour qu'ils se sentent moins seuls. Certains médecins même, tiens, j'en ai vu un l'autre jour à la télé, se déguise en clown avec un nez rouge et s'amuse avec les enfants. Ils ont des instruments de docteur qui font pouet-pouet ou qui font des bulles de savon.
9: Ah ben ça tombe bien qu'il y ait des clowns pour nous faire rire, puisque le rire c'est bon pour la santé.
8: Tu te rappelles l'autre jour, quand nous sommes allés au cirque, on a vu un drôle de bonhomme avec des habits de toutes les couleurs, des chaussures à n'en plus finir. Je me demande comment il pouvait marcher avec. D'ailleurs, quand il faisait un pas avec les pieds en canard, on s'attendait à chaque instant à le voir par terre. Et c'était automatique, tout le monde se mettait à rire.
9: On aurait dit qu'il avait trempé son visage dans plusieurs pots de peinture. Ses cheveux partaient dans tous les sens, raides, couleur d'orange. C'était beau et rigolo à la fois. Dans ses poches...
8: Interminable.
9: Il y avait un bric-à-brac incroyable.
8: Une trompette.
9: Un tambourin.
8: Une pelle à ordures.
9: Des boucles d'oreilles géantes.
8: C'était pour éléphants, sans doute.
9: Un réveil matin comme celui de ma grand-mère. Une lampe de chevet.
8: Un dictionnaire.
9: Et même une poêle à frire. Pour finir, un grand paquet de bonbons pour au moins une classe entière de gourmands.
8: Et puis, il s'est cassé la figure en marchant sur son manteau. Et pour se relever, il a saisi la première chose à portée de sa main. Manque de chance, c'était la fourrure d'un lama qui se trouvait à côté de lui. Et les lamas, tu sais, ça n'est pas très commode. Hein. Tu te rappelles dans la bande dessinée de Tintin, le capitaine Haddock a chatouillé un lama, le lama s'est fâché et lui a craché un jet d'eau à la figure.
9: Et vlan ! Ah, les clowns, ce sont vraiment les rois du rire.

0: les amis. Connaissez-vous bien tous les fruits? Et c'est parti.
1: Mon préféré, c'est l'abricot. De la bonne taille, juste comme il faut.

0: trop injuste. Bravo, vous connaissez maintenant tous les fruits. À bientôt.
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0: Salut les Pitchouns et bienvenue dans cette nouvelle actu ludique. Aujourd'hui, nous allons parler du rythme de l'enfant compté et calculé par Nathan. Un premier coffret aux activités nombreuses pour appréhender autrement le calcul et les mathématiques dédiées aux enfants à partir de 3 ans. À l'intérieur, du matériel original pour découvrir à son rythme et en toute autonomie les notions de calcul et les nombres. Un guide très complet détaillant les quantités, l'addition, la soustraction pour aider l'enfant à aborder ces thèmes de façon ludique. Une façon de voir l'apprentissage de ces deux éléments autour des activités adaptées à l'âge de l'enfant. Par le jeu et une éducation positive, les parents accompagnent leurs enfants à la découverte des mathématiques à leur rythme. C'était l'actu ludique du jour. On se retrouve très vite pour une prochaine actu.
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3: Salut les Pitchouns et bienvenue dans l'agenda des sorties. Aujourd'hui, on va rentrer dans l'esprit d'Halloween. Direction le musée des blindés de Saumur. Et si vous partiez en famille à la découverte de véhicules vraiment impressionnants? Direction Saumur pour visiter l'un des plus grands musées de blindés au monde. Chars, véhicules militaires et engins gigantesques attendent les petits comme les grands. Au fil des salles, découvrez des machines venues de différentes époques et de nombreux pays. Les enfants seront fascinés par ces énormes véhicules qui semblent tout droit sorti d'un film d'aventure. Vous pouvez découvrir comment ces engins étaient utilisés et comprendre leur évolution au fil de l'histoire. Une visite spectaculaire qui permet aussi d'en apprendre davantage sur les grands événements du XXe siècle. Passionné d'histoire, de mécanique ou simplement curieux, chacun y trouvera son bonheur. Alors, prêt à vous approcher de ces impressionnants géants d'acier? Au musée des blindés de Saumur, l'histoire se découvre, grandeur nature. Et maintenant, si vous partiez en famille à la découverte d'une impressionnante forteresse au bord de la mer, direction Saint-Valahoug en Normandie pour découvrir l'une des célèbres tours Vauban. Construite au XVIIe siècle, cette tour servait à protéger les côtes et le port contre les navires ennemis. Avec ses murs épais et sa silhouette imposante, elle ressemble à une véritable sentinelle face à la mer. Petits et grands pourront grimper, explorer et imaginer la vie des soldats qui occupaient autrefois les lieux. Depuis les hauteurs, profitez également d'un magnifique panorama sur la mer et les paysages normands. Une visite qui mêle histoire, architecture et aventure dans un cadre exceptionnel. Les enfants pourront se transformer en apprentis explorateurs le temps d'une escapade. Alors prêt à partir sur les traces de Vauban et de faire ses fortifications? À Saint-Valahoug, l'histoire prend le large pour une aventure à vivre en famille. Prochain départ, et si vous partiez en famille à la découverte d'une véritable forteresse perchée sur les hauteurs de Provence? Direction les Baux-de-Provence pour explorer les vestiges d'un château médiéval chargé d'histoire. Installé sur un éperon rocheux, le site offre un panorama exceptionnel sur les paysages des Alpilles. Petits et grands pourront parcourir les remparts et découvrir les secrets de cette impressionnante citadelle. Les enfants pourront se glisser dans la peau de chevaliers et imaginer les batailles d'autrefois. Catapultes, machines de guerre, démonstrations plongent les visiteurs au cœur du Moyen-Âge. Au détour des ruines, chaque pierre raconte une histoire et laisse place à l'imagination. Une sortie idéale pour mêler découvertes, aventures et grands bols d'air en famille. Alors prêt à remonter le temps et à partir à l'assaut de la forteresse? Au Baux-de-Provence, le Moyen-Âge se vit grandeur nature dans un décor à couper le souffle. Et voilà les Pitchouns, c'était l'agenda des sorties. 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
3: Salut nos Pitchouns, aujourd'hui, on vous emmène dans les Pyrénées-Atlantiques, dans une famille qui profite tranquillement de son week-end. Nous sommes dans le petit village de Saint-Pierre-de-Lirube et tout le monde profite de la piscine. Alors, vous vous amusez bien ?
4: Bah oui, quel bonheur de profiter de ces bons moments tous ensemble et puis ce calme, cette sérénité.
3: Ah oui, je comprends, c'est tellement agréable. Mais qu'est-ce que c'est que ça ? Dis donc, il y a un drôle d'énorme truc qui se baigne chez vous.
4: Quoi ? Où ? Mais oh oui, nom d'une grosse poularde. Il y a un énorme gros lézard dans la piscine.
3: Un gros lézard ? Vous êtes sûr ? Ça ressemble pas vraiment à un lézard, si ?
4: C'est vrai qu'il est gigantesque. Attends, je vais regarder sur internet. Oh ! Mais en effet, c'est pas du tout un lézard, c'est un varan.
3: Un varan ? Ce truc qui ressemble à un dinosaure ?
4: Ah oui, aucun doute, regardez la photo. Je dirais même que c'est un varan des savanes.
3: Un varan des savanes? Mais enfin, qu'est-ce qu'il fait dans votre jardin? C'est une espèce exotique, il n'a rien à faire chez vous.
4: Chérie, appelle les pompiers, il y a un varan savane qui fait bronzer dans la piscine. Allez, petit varan, tu vas venir faire la plouf et on te ramène chez toi.
3: Ah bah ça, c'est une drôle de trouvaille dans la piscine de cette famille. Heureusement, les pompiers sont venus chercher le varan et ils l'ont ramené chez son propriétaire. Le varan est rentré chez lui en bonne santé après une bonne baignade. Une info bizarre, drôle, insolite.
5: Mais 100% vrai.
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5: Bonjour, aujourd'hui, intéressons-nous aux volcans et à la lave qu'ils expulsent. Un volcan, qu'il soit terrestre ou sous-marin, est un relief formé par l'éjection et l'empilement de magma, de cendres et de poussière. Le magma provient de notre planète, la planète Terre, plus précisément du manteau terrestre situé à environ 30 km de profondeur. La lave d'un volcan est composée de roches en fusion, c'est-à-dire de roches portées à une température tellement haute qu'elles ont fondu, de 700 à 1200 degrés, formant ce qu'on appelle du magma, qui possède une couleur rouge comme la braise. Expulsé lors d'une éruption volcanique, ce magma refroidit au contact de l'air, du sol et de tout autre élément qui pourrait se trouver sur son chemin, comme de l'eau par exemple. Et c'est en refroidissant que la lave va prendre généralement une teinte de plus en plus sombre, jusqu'à ce que, refroidie et totalement inerte, elle soit complètement noire. Cette couleur est due à la composition minéralogique du magma qui est sorti du volcan, car il faut savoir que cette composition n'est pas la même pour tous les volcans. Par exemple, la roche noire issue du refroidissement d'une coulée de lave est appelée du basalte. Mais il arrive aussi que la lave donne une roche plus claire une fois refroidie, grise, voire blanche, ou même argentée, avec un aspect vitrifié. Et voilà! Tu sais désormais pourquoi la lave des volcans change de couleur. À bientôt pour une prochaine question.
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4: Guillaume ? Guillaume ?
5: Oui ?
4: Est-ce que tu pourrais me raconter une histoire ?
5: D'accord, mais pas n'importe quelle histoire. Je vais te raconter les animaux. Écoute, ferme les yeux. Imagine-toi marcher en forêt. Tu sens la mousse, les plantes. Tu te faufiles derrière un buisson et là, un cerf aboyeur regarde dans ta direction.
4: Pourquoi l'appelle-t-on cerf aboyeur ?
5: On l'appelle comme ça car lors de la période de rut, c'est-à-dire quand le mâle est amoureux, il pousse des cris ressemblant aux aboiements. Il est également appelé Munjak indien.
4: Possède-t-il quelque chose de particulier ?
5: Oui, il a bien quelque chose de particulier, c'est son nombre de chromosomes. Pour chaque espèce, le nombre de chromosomes est différent. Par exemple, il y en a 46 chez l'homme et le chimpanzé, 78 pour le chien, mais seulement 6 pour ce petit cervidé.
4: Petit cervidé ?
5: Il fait partie de la famille des cerfs, et en effet, il est petit. Il mesure environ 1 mètre de long pour 50 cm garrot. Le garrot étant l'os qui se situe à la base du cou sur le dos. Il pèse environ 10 kg, donc vraiment, c'est un petit gabarit.
4: Possède-t-il des bois ?
5: Oui, comme pratiquement tous les cerfs d'eau n'en ont pas, c'est important de le préciser, ils portent de petits bois mesurant jusqu'à 15 cm. Ces bois tombent et repoussent chaque année pour atteindre le plein développement lors de la période de rut. D'ailleurs, chez les cervidés, plus la taille des bois est importante, plus l'animal est âgé. Si un animal casse un bois lors de la repousse, celle-ci repoussera, mais présentera une cicatrice.
4: Quelle différence entre les cornes et les bois ?
5: Tout d'abord, il existe deux types de cornes. Les cornes constituées de kératine, comme nos cheveux, qui peuvent repousser quand elles sont cassées, comme celles des rhinocéros par exemple. Ensuite, il y a les cornes des bovidés, qui sont osseuses recouvertes de kératine, les bovidés étant les vaches ou encore les chèvres, qui ne repoussent pas si elles sont cassées. En ce qui concerne les bois, ce sont des organes osseux vascularisés qui repoussent lorsqu'ils tombent. Voilà la différence entre les cornes et les bois.
4: Vit-il en France ?
5: Malheureusement, tu n'auras pas la chance de le voir dans nos forêts. Pour cela, il te faudra voyager et partir en Asie du Sud et du Sud-Est. Les forêts humides et les zones de végétation dense sont un terrain de jeu.
4: Que mange-t-il ?
5: C'est un herbivore. Il va donc manger de l'herbe, des feuilles, des fruits et des écorces. Attention, avec des yeux de lynx, on peut apercevoir des canines qui sortent de la mâchoire supérieure. Ces canines ne servent pas à manger de la viande comme celle des carnivores comme le lion, mais à se défendre. Également, elles permettent de ronger l'écorce des arbres.
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1: Salut les Pitchounes et bienvenue dans l'agenda des sorties. Aujourd'hui, on va rentrer dans l'esprit d'Halloween. Direction le musée des blindés de Saumur. Et si vous partiez en famille à la découverte de véhicules vraiment impressionnants? Direction Saumur pour visiter l'un des plus grands musées de blindés au monde. Chars, véhicules militaires et engins gigantesques attendent les petits comme les grands. Au fil des salles, découvrez des machines venues de différentes époques et de nombreux pays. Les enfants seront fascinés par ces énormes véhicules qui semblent tout droit sorti d'un film d'aventure. Vous pouvez découvrir comment ces engins étaient utilisés et comprendre leur évolution au fil de l'histoire. Une visite spectaculaire qui permet aussi d'en apprendre davantage sur les grands événements du XXe siècle. Passionné d'histoire, de mécanique ou simplement curieux, chacun y trouvera son bonheur. Alors, prêt à vous approcher de ces impressionnants géants d'acier? Au musée des blindés de Saumur, l'histoire se découvre, grandeur nature. Et maintenant, si vous partiez en famille à la découverte d'une impressionnante forteresse au bord de la mer, direction Saint-Val-la-Hougue en Normandie pour découvrir l'une des célèbres tours Vauban. Construite au XVIIe siècle, cette tour servait à protéger les côtes et le port contre les navires ennemis. Avec ses murs épais et sa silhouette imposante, elle ressemble à une véritable sentinelle face à la mer. Petits et grands pourront grimper, explorer et imaginer la vie des soldats qui occupaient autrefois les lieux. Depuis les hauteurs, profitez également d'un magnifique panorama sur la mer et les paysages normands. Une visite qui mêle histoire, architecture et aventure dans un cadre exceptionnel. Les enfants pourront se transformer en apprentis explorateurs le temps d'une escapade. Alors prêt à partir sur les traces de Vauban et de faire ses fortifications? À Saint-Val-la-Hougue, l'histoire prend le large pour une aventure à vivre en famille. Prochain départ, et si vous partiez en famille à la découverte d'une véritable forteresse perchée sur les hauteurs de Provence? Direction les Baux-de-Provence pour explorer les vestiges d'un château médiéval chargé d'histoire. Installé sur un éperon rocheux, le site offre un panorama exceptionnel sur les paysages des Alpilles. Petits et grands pourront parcourir les remparts et découvrir les secrets de cette impressionnante citadelle. Les enfants pourront se glisser dans la peau de chevaliers et imaginer les batailles d'autrefois. Catapultes, machines de guerre, démonstrations plongent les visiteurs au cœur du Moyen-Âge. Au détour des ruines, chaque pierre raconte une histoire et laisse place à l'imagination. Une sortie idéale pour mêler découvertes, aventures et grands bols d'air en famille. Alors prêt à remonter le temps et à partir à l'assaut de la forteresse? Au Beau-de-Provence, le Moyen-Âge se vit grandeur nature dans un décor à couper le souffle. Et voilà les Pitchounes, c'était l'agenda des sorties. 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
3: Salut nos pitchounes, aujourd'hui on vous emmène dans les Pyrénées-Atlantiques dans une famille qui profite tranquillement de son week-end. Nous sommes dans le petit village de Saint-Pierre-de-Lirube et tout le monde profite de la piscine. Alors, vous vous amusez bien ?
4: Bah oui, quel bonheur de profiter de ces bons moments tous ensemble et puis ce calme, cette sérénité.
3: Ah oui, je comprends, c'est tellement agréable. Mais qu'est-ce que c'est que ça ? Dis donc, il y a un drôle d'énorme truc qui se baigne chez vous.
4: Quoi? Où? Mais oh oui, nom d'une grosse poularde. Il y a un énorme gros lézard dans la piscine.
3: Un gros lézard? Vous êtes sûr? Ça ressemble pas vraiment à un lézard, si?
4: C'est vrai qu'il est gigantesque. Attends, je vais regarder sur internet. Oh! Mais en effet, c'est pas du tout un lézard. C'est un varan.
3: Un varan? Ce truc qui ressemble à un dinosaure?
4: Ah oui, aucun doute, regardez la photo. Je dirais même que c'est un varan des savanes.
3: Un varan des savanes? Mais enfin, qu'est-ce qu'il fait dans votre jardin? C'est une espèce exotique, il n'a rien à faire chez vous.
4: Chérie, appelle les pompiers, il y a un varan savane qui fait bronzer dans la piscine. Allez, petit varan, tu vas venir faire un plouf et on te ramène chez toi.
3: Ah bah ça, c'est une drôle de trouvaille dans la piscine de cette famille. Heureusement, les pompiers sont venus chercher le varan et ils l'ont ramené chez son propriétaire. Le varan est rentré chez lui en bonne santé après une bonne baignade. Une info bizarre, drôle, insolite.
4: Mais 100% vrai.
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5: Ah, cette musique qui nous dit que l'école est finie commence. Bonjour à toutes et à tous, j'espère que vous allez bien. Aujourd'hui, nous allons tout simplement passer un excellent moment. Vous, j'espère que vous en avez déjà passé un bon moment aujourd'hui. On se retrouve en ce mercredi pour tout simplement continuer notre semaine d'émissions. On se retrouve dans l'école est finie, bien sûr, avec le même programme, mais pas le même contenu. On continue notre semaine spéciale sur les marionnettes dans le chiffre du jour. On va s'intéresser également à plein d'autres belles chroniques, actu ludique, positive attitude, journal des Pitchounes. Où est-ce qu'on va voyager dans le monde aujourd'hui? Ça, je me le demande. Actu ciné, agenda ou encore anecdote du jour. Et pour les plus curieux d'entre vous, aujourd'hui, dans l'anecdote du jour, les Pitchounes, nous allons parler en ce mercredi de diamants qui sont rouges. Voilà, c'est une couleur vraiment très particulière pour un diamant puisque on a plutôt l'impression qu'ils sont transparents, voire un petit peu bleutés. Mais il existe bel et bien des diamants rouges et on découvrira ça tout à l'heure, ce soir donc, dans notre anecdote du jour. Pour l'heure, place à la musique et on se retrouve dans quelques minutes.

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3: Salut les Pitchouns et bienvenue dans cette nouvelle actu ludique. Aujourd'hui, nous allons parler du rythme de l'enfant compté et calculé par Nathan. Un premier coffret aux activités nombreuses pour appréhender autrement le calcul et les mathématiques dédiées aux enfants à partir de 3 ans. À l'intérieur, du matériel original pour découvrir à son rythme et en toute autonomie les notions de calcul et les nombres. Un guide très complet détaillant les quantités, l'addition, la soustraction pour aider l'enfant à aborder ces thèmes de façon ludique. Une façon de voir l'apprentissage de ces deux éléments autour des activités adaptées à l'âge de l'enfant. Par le jeu et une éducation positive, les parents accompagnent leurs enfants à la découverte des mathématiques à leur rythme. C'était l'actu ludique du jour. On se retrouve très vite pour une prochaine actu.
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3: Le chiffre du jour, les Pitchouns, on continue de découvrir l'histoire des marionnettes et on va continuer l'histoire des marionnettes et notre chiffre du jour c'est 18. 18 car c'est au 18e siècle que les marionnettes et autres marchands se servent donc des marionnettes donc pour attirer les chalands. Donc les marionnettistes à la même époque donc vont intéresser les nobles au théâtre de marionnettes mais donc ils vont donc faire des petits comités et c'est au 19e siècle, les enfants, que des personnages régionaux voient leur jour comme Guignol à Lyon ou La Fleur en Picardie. Dans un contexte politique un petit peu particulier, ils défendent la voix du peuple, s'élèvent donc contre l'autorité et les formes d'exploitation suivant de jour en jour l'actualité. Parallèlement encore, le théâtre de marionnettes devient une pratique des milieux littéraires et va s'installer dans les salons. Voilà, donc c'est au 18e et au 19e siècle que les marionnettes vivent leur plus grand essor. En tout cas, j'espère que ces chiffres du jour vous ont plu, les enfants, et que vous appréciez apprendre l'histoire des marionnettes. Demain, on va s'intéresser à une marionnette vraiment très très très connue, la marionnette de Guignol. Bref, place à la musique et à la positive attitude.
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0: plaît, maestro. 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
1: maman, il a recommencé.
0: Cafarde.
2: Oh, Berlioz, s'il vous plaît, chérie, installez-vous. Faites-moi plaisir, chantez votre chanson.
0: Oui, maman.

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2: Salut les Pitchouns et bienvenue dans cette positive attitude. Aujourd'hui, nous allons parler d'Isar Aerospace qui a réussi à envoyer dans l'espace une fusée partie depuis l'Europe. La société allemande Isar Aerospace a placé samedi 5 septembre une fusée en orbite au départ de la Norvège au moment où l'Europe cherche à renforcer sa capacité à envoyer des satellites dans l'espace. La fusée Spectrum a décollé peu après 22h, heure de Paris, d'Andoya, au nord du cercle polaire arctique. Ce lancement réussi fait suite à plusieurs mois de retard dû à des problèmes techniques ou de sécurité. Pourquoi cela est une bonne nouvelle? Eh bien parce que le site de lancement de fusées européennes était alors en Guyane française, à Kourou en Amérique du Sud. Désormais, beaucoup moins d'argent seront nécessaires afin d'acheminer les satellites et un impact environnemental non négligeable est alors réalisé. La fusée Isar Spectrum est conçue pour transporter jusqu'à environ 1000 kg en orbite terrestre. Elle est alors considérée comme une petite fusée comparée à d'autres type de fusée comme Ariane 6. Voilà, c'était la positive attitude du jour et je vous dis à très bientôt.
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5: Salut nos pitchouns! Aujourd'hui, on vous emmène dans les Pyrénées-Atlantiques, dans une famille qui profite tranquillement de son week-end. Nous sommes dans le petit village de Saint-Pierre-de-Lirube et tout le monde profite de la piscine. Alors, vous vous amusez bien?
6: Bah oui, quel bonheur de profiter de ces bons moments tous ensemble et puis ce calme, cette sérénité.
5: Ah oui, je comprends, c'est tellement agréable. Mais qu'est-ce que c'est que ça? Dis donc, il y a un drôle d'énorme truc qui se baigne chez vous.
6: Quoi? Où? Mais oh oui, nom d'une grosse poularde. Il y a un énorme gros lézard dans la piscine.
5: Un gros lézard? Vous êtes sûr? Ça ressemble pas vraiment à un lézard, si?
6: C'est vrai qu'il est gigantesque. Attends, je vais regarder sur internet. Oh! Mais en effet, c'est pas du tout un lézard. C'est un varan.
5: Un varan? Ce truc qui ressemble à un dinosaure?
6: Ah oui, aucun doute, regardez la photo. Je dirais même que c'est un varan des savanes.
5: Un varan des savanes? Mais enfin, qu'est-ce qu'il fait dans votre jardin? C'est une espèce exotique, il n'a rien à faire chez vous.
6: Chérie, appelle les pompiers, il y a un varan savane qui fait bronzer dans la piscine. Allez, petit varan, tu vas venir faire la plouf et on te ramène chez toi.
5: Ah bah ça, c'est une drôle de trouvaille dans la piscine de cette famille. Heureusement, les pompiers sont venus chercher le varan et l'ont ramené chez son propriétaire. Le varan est rentré chez lui en bonne santé après une bonne baignade. Une info bizarre, drôle, insolite.
6: Mais 100%.
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4: Salut les Pitchouns et bienvenue dans cette nouvelle actu ciné. Aujourd'hui, nous allons parler de l'île des souvenirs. Joe et Raissa, deux meilleurs amis depuis la primaire, qui après avoir obtenu le baccalauréat, sont sur le point de se lancer dans des choix de parcours différents. Alors qu'elles fêtent leur dernière soirée ensemble, les deux jeunes filles tombent sur un portail mystérieux qui les transporte sur l'île fantastique de Nakali, peuplée de créatures magiques tout droit sorties des contes mythologiques philippins de leur enfance. Ensemble, les filles vont s'allier à certaines de ces créatures tandis qu'elles devront en affronter d'autres. Avec l'aide de Rao, un chien-garou aussi bien attentionné que malchanceux, ainsi que d'une clique de petits compagnons dotés de pouvoirs extraordinaires, les deux meilleurs amis vont affronter le redoutable Mananangal, la créature la plus redoutée de toute l'île. Mais quand elles découvrent que pour retrouver le chemin de la maison, il leur faudra oublier tout ce qu'elles ont vécu ensemble, Joe et Raissa vont se lancer dans une course contre la montre pour trouver le moyen de quitter cette île avant qu'elle ne dévore à jamais les souvenirs de leur amitié. Sortie prévue le 21 octobre au cinéma. Je vous laisse avec la bande-annonce et je vous dis à bientôt.
5: Je m'appelle Joe et moi Raissa. Ah, tu veux qu'on soit meilleure copine?
6: J'ai jamais eu une meilleure copine avant.
5: Moi non plus. Allez, go!
7: Il était une fois une île appelée l'île des souvenirs, peuplée de créatures magiques défiant l'imagination la plus folle.
8: Ta Lola est trop cool.
9: Hé, Fatima! Arrête de leur bouffer le crâne!
10: Mêle-toi de tes oignons!
9: Ah, oh, il touche!
8: Toutes les deux, on va la trouver, cette île des souvenirs!
7: Personne ne trouve l'île des souvenirs.
9: Diana!
10: Meilleur coach pour la vie!
7: C'est elle qui vous trouve.
10: Raissa, il se passe un truc!
11: J'hallucine.
10: Bon, allez, go!

0: Il existe, ouais. Il existe, ouais.
1: Soyez les bienvenus sur l'île des souvenirs.

0: Quand je vois des bâtons de trop près, je pars en chien intégral.
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3: Salut les Pitchouns et bienvenue dans l'agenda des sorties. Aujourd'hui, on va rentrer dans l'esprit d'Halloween. Direction le musée des blindés de Saumur. Et si vous partiez en famille à la découverte de véhicules vraiment impressionnants? Direction Saumur pour visiter l'un des plus grands musées de blindés au monde. Chars, véhicules militaires et engins gigantesques attendent les petits comme les grands. Au fil des salles, découvrez des machines venues de différentes époques et de nombreux pays. Les enfants seront fascinés par ces énormes véhicules qui semblent tout droit sorti d'un film d'aventure. Vous pouvez découvrir comment ces engins étaient utilisés et comprendre leur évolution au fil de l'histoire. Une visite spectaculaire qui permet aussi d'en apprendre davantage sur les grands événements du XXe siècle. Passionné d'histoire, de mécanique ou simplement curieux, chacun y trouvera son bonheur. Alors, prêt à vous approcher de ces impressionnants géants d'acier? Au musée des blindés de Saumur, l'histoire se découvre, grandeur nature. Et maintenant, si vous partiez en famille à la découverte d'une impressionnante forteresse au bord de la mer, direction Saint-Valahougue en Normandie pour découvrir l'une des célèbres tours Vauban. Construite au XVIIe siècle, cette tour servait à protéger les côtes et le port contre les navires ennemis. Avec ses murs épais et sa silhouette imposante, elle ressemble à une véritable sentinelle face à la mer. Petits et grands pourront grimper, explorer et imaginer la vie des soldats qui occupaient autrefois les lieux. Depuis les hauteurs, profitez également d'un magnifique panorama sur la mer et les paysages normands. Une visite qui mêle histoire, architecture et aventure dans un cadre exceptionnel. Les enfants pourront se transformer en apprentis explorateurs le temps d'une escapade. Alors prêt à partir sur les traces de Vauban et de faire ses fortifications? À Saint-Valahougue, l'histoire prend le large pour une aventure à vivre en famille. Prochain départ, et si vous partiez en famille à la découverte d'une véritable forteresse perchée sur les hauteurs de Provence? Direction les Baux de Provence pour explorer les vestiges d'un château médiéval chargé d'histoire. Installé sur un éperon rocheux, le site offre un panorama exceptionnel sur les paysages des Alpilles. Petits et grands pourront parcourir les remparts et découvrir les secrets de cette impressionnante citadelle. Les enfants pourront se glisser dans la peau de chevaliers et imaginer les batailles d'autrefois. Catapultes, machines de guerre, démonstrations plongent les visiteurs au cœur du Moyen-Âge. Au détour des ruines, chaque pierre raconte une histoire et laisse place à l'imagination. Une sortie idéale pour mêler découvertes, aventures et grands bols d'air en famille. Alors prêt à remonter le temps et à partir à l'assaut de la forteresse? Au Beau de Provence, le Moyen-Âge se vit grandeur nature dans un décor à couper le souffle. Et voilà les Pitchouns, c'était l'agenda des sorties. 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
1: L'anecdote du jour, les pitchouns, en ce mercredi, nous allons nous intéresser, comme je vous l'ai dit dans le sommaire, à des diamants un petit peu particuliers, puisqu'on va s'intéresser à des diamants rouges. On associe souvent le bleu au saphir, le vert à l'émeraude et le rouge au rubis, mais les diamants, donc, qui sont donc d'habitude transparents, sont aussi rares et ils peuvent être rouges. Ils sont totalement rarissimes, à tel point que l'on n'en connaît qu'une trentaine dans le monde. Cette rareté a bien sûr un effet sur leur prix qui peut atteindre des sommets. Et pour continuer un petit peu cette anecdote, les pitchouns, il existe des saphirs de presque toutes les couleurs, des blancs, des jaunes, des roses, des verts, même des transparents, des rubis de couleur rouge, rose, violet, voire même orange, et uniquement donc de l'émeraude verte. Donc l'émeraude est la seule pierre qui n'a pas de variante de couleur. Voilà les enfants, j'espère en tout cas que cette anecdote vous a plu. Place à la musique dans l'école est finie.
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1: L'école est finie, c'est terminé pour ce mercredi. Les enfants, j'espère que vous avez passé une excellente journée dans sa globalité et un très bon moment en ma compagnie de 17h à 19h. J'espère que vous allez passer une soirée qui le sera tout aussi belle. En tout cas, je vous retrouve demain matin de 7h à 9h avec Guillaume et Francis et demain après-midi de 17h à 19h pour le fameux L'école est finie. Je vous fais à toutes et à tous de très très gros bisous. Passez une excellente soirée. Et je vous dis à demain.
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5: Salut nos Pitchouns. Aujourd'hui, on vous emmène dans les Pyrénées-Atlantiques dans une famille qui profite tranquillement de son week-end. Nous sommes dans le petit village de Saint-Pierre-de-Lirube et tout le monde profite de la piscine. Alors, vous vous amusez bien ?
6: Bah oui, quel bonheur de profiter de ces bons moments tous ensemble et puis ce calme, cette sérénité.
5: Ah oui, je comprends, c'est tellement agréable. Mais qu'est-ce que c'est que ça ? Dis donc, il y a un drôle d'énorme truc qui se baigne chez vous.
6: Quoi ? Où ? Mais oh oui, nom d'une grosse poularde. Il y a un énorme gros lézard dans la piscine.
5: Un gros lézard ? Vous êtes sûr ? Ça ressemble pas vraiment à un lézard, si ?
6: C'est vrai qu'il est gigantesque. Attends, je vais regarder sur internet. Oh ! Mais en effet, c'est pas du tout un lézard. C'est un varan.
5: Un varan ? Ce truc qui ressemble à un dinosaure ?
6: Ah oui, aucun doute, regardez la photo. Je dirais même que c'est un varan des savanes.
5: Un varan des savanes? Mais enfin, qu'est-ce qu'il fait dans votre jardin? C'est une espèce exotique, il n'a rien à faire chez vous.
6: Chérie, appelle les pompiers, il y a un varan savane qui fait bronzer dans la piscine. Allez, petit varan, tu vas venir faire un plouf et on te ramène chez toi.
5: Ah bah ça, c'est une drôle de trouvaille dans la piscine de cette famille. Heureusement, les pompiers sont venus chercher le varan et ils l'ont ramené chez son propriétaire. Le varan est rentré chez lui en bonne santé après une bonne baignade. Une info bizarre, drôle, insolite.
6: Mais 100%.
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1: C'était un jour du mois d'août. Pas un souffle d'air et une chaleur. Monsieur Leboeuf, dans le pré, toujours à la même place, mâchonnait de l'herbe avec un air satisfait. Il avait des mouvements lents et imposants, des gestes de bœuf, quoi, lourds, ralentis, comme s'il faisait en permanence la sieste sur ses quatre pattes.
2: Mais c'était un bœuf qui avait l'air élégant et distingué, car il portait de très belles lunettes de soleil. Il faut dire que cette année-là, l'été s'en donnait à cœur joie. Le soleil était tellement puissant qu'il éblouissait. Pas moyen de regarder quoi que ce soit sans cligner des yeux.
1: Donc, tout le monde portait des lunettes noires pour ne pas être aveuglé par le soleil. Et Monsieur Leboeuf faisait comme tout le monde.
2: Enfin, tout le monde, sauf la grenouille. Elle habitait dans l'étang à côté du pré et elle ne portait pas de lunettes.
1: De temps en temps, Monsieur Leboeuf, qui était bien curieux, levait sa lourde tête et regardait autour de lui pour voir s'il y avait un nouveau venu dans le pré. Car il faut avouer qu'il se sentait un peu seul dans cette immense prairie. Il cherchait de la compagnie pour discuter un peu. Il se mettait alors à beugler en espérant que quelqu'un réponde à son appel. Mais les oiseaux qui étaient perchés sur les buissons alentour prenaient peur et s'enfuyaient au loin. Monsieur Leboeuf était bien triste que sa voix fasse peur. Il se remettait alors à brouter son herbe.
2: La grenouille habitait à deux pas de lui. Mais elle n'osait jamais répondre au beuglement de Monsieur Leboeuf qui l'effrayait. Son cœur se mettait à battre très fort. Elle s'aplatissait sur la surface de l'eau le plus possible au ras des herbes pour ne pas être vue. De toute façon, Monsieur Leboeuf ne la voyait jamais. C'est tout petit, une grenouille, tu sais, à côté d'un bœuf. Pas étonnant qu'il ne pouvait pas la voir. Comment distinguer une grenouille d'une feuille de salade? Et puis, aucun risque pour elle d'être découverte, puisque Monsieur Leboeuf, avec ses lunettes de soleil, n'y voyait pas très clair. Vert sur vert, c'est pas terrible pour découvrir une pauvre petite grenouille en train de bronzer au soleil.
1: Monsieur Leboeuf était lent et lourd.
2: La grenouille, elle, avait des gestes rapides, précis et une énergie incroyable pour sauter d'un perchoir à l'autre. Ce jour-là, elle avait posé son derrière sur un nénuphar dans l'étang, au bord du pré, pas loin du bœuf.
1: Tout d'un coup, est arrivée une suite de choses étonnantes. Le vent s'est levé, une rafale a poussé une libellule taquine qui est venue se poser sur le bout du nez de la grenouille pour la chatouiller ou pour lui faire un bisou. Remplie de joie, la grenouille s'est mise à chanter « croac, croac, croac ». Monsieur Leboeuf entend le croassement de la grenouille et se dit
3: « Mais il y a quelqu'un à côté de moi et je ne l'ai jamais vu ».
1: Il regarde devant lui. Il regarde à droite, il regarde à gauche, mais il ne voit toujours rien. Soudain, il lui vient une idée géniale et il se dit
3: « Mais bon sang, c'est normal que je ne vois rien avec mes lunettes noires ».
2: Il avait à peine prononcé ces mots-là qu'un nouveau coup de vent lui arrache ses lunettes. Et là, il aperçoit toute tremblante, la petite grenouille verte sur son nénuphar. Waouh !
3: Enfin, une petite amie près de moi, pour me tenir compagnie et pouvoir bavarder pendant des heures.

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0: Cela s'est passé en Russie, il y a plusieurs siècles de cela. Youri était un jeune berger qui vivait dans les forêts immenses de Khimki, qui entouraient alors la ville de Moscou. Il ne possédait que 3 moutons et vivait donc de façon assez misérable dans sa petite isba de bois. Néanmoins, il était apprécié de tous car il était courageux et avait bon cœur. Un jour, il rencontra sur un sentier un étrange vieillard accompagné de 3 chiens au pelage noir, aussi noir qu'une nuit sans lune. « Faisons un échange, lui dit le vieillard. Donne-moi tes 3 moutons et je te donne mes 3 chiens. » Youri, très surpris, lui répondit « Mais que ferais-je donc de 3 chiens ? Il va me falloir les nourrir alors que mes 3 moutons se débrouillent tout seuls à brouter l'herbe des sous-bois. » « Tu ne perdras pas au change, insista l'étrange vieillard. Ils te seront fidèles et même te nourriront, crois-moi. Le premier s'appelle « Apporte à manger ». Le second « Mets-le en pièces ». Et le dernier, le plus fort, s'appelle « Brise-fer ». Youri, bien qu'incrédule, accepta le marché et dès que le vieillard disparut, accompagné de ses anciens moutons, il demanda au premier chien « J'ai faim, apporte à manger !» Le chien s'en alla quelques minutes et revint avec un panier plein de provisions. Youri, tout heureux et l'estomac bien rempli, reprit le chemin de son isba, accompagné de ses 3 nouveaux amis. Un peu plus loin, il croisa la route d'un carrosse où était installée une jolie princesse à l'air triste. Un cocher menait l'attelage et Youri lui demanda « Quel étrange équipage ! Où allez-vous cocher ? Et qui est cette demoiselle qui pleure ?»« Ah, c'est un grand malheur, mon garçon. Un horrible dragon vient d'élire domicile de l'autre côté de la forêt et il exige de dévorer la fille du tsar. Sinon, il mettra tout le pays à feu et à sang. Alors voilà, je lui amène la princesse Anastasia et je ne suis moi-même pas très rassuré. » « Je vous accompagne !» répondit Youri. Et il grimpa sur le marchepied du carrosse, tandis que ses 3 chiens trottinaient à l'arrière. Ce qui devait arriver, arriva. En chemin, nos 2 jeunes gens tombèrent fous amoureux l'un de l'autre. Mais voilà soudain que le dragon arrive, crachant des flammes, grondant comme le tonnerre. Il se précipite vers la fille du tsar pour l'emporter dans sa caverne. Alors Youri cria « Mets-le en pièces !» Le second chien, tel une furie, se précipita à la gorge du dragon et en quelques coups de croc aussi puissants que magiques, il terrassa l'horrible bête qui s'écroula morte au pied du carrosse. Il dévora l'animal entièrement, ne laissant que ses 2 cornes de dragon dans la poussière. Youri, en souvenir, ramassa les cornes et les mit dans sa musette. La princesse Anastasia lui demanda alors de venir avec elle au palais du Kremlin pour lui présenter son père et même pour qu'il lui demande sa main. Il lui avait sauvé la vie après tout. Il avait bien mérité de devenir son mari. Et en plus, elle l'aimait de tout son cœur. Youri lui répondit qu'il voulait d'abord parcourir le pays pendant quelques mois et qu'il reviendrait très bientôt, promis, juré, pour la retrouver et l'épouser. Un peu triste, mais confiante dans l'avenir, la princesse reprit sa route, accompagnée du cocher. Mais celui-ci eut alors une idée bien malhonnête. Arrivé sur un vieux pont dominant un immense précipice, il menaça de jeter la jeune fille dans le vide si celle-ci ne disait pas que c'était lui et lui seul qui avait tué le dragon et non pas Youri. Ainsi, à lui les honneurs et le droit d'épouser la princesse. La pauvre Anastasia, déjà troublée par tous les événements de la journée, finit par accepter plutôt que de mourir. Bien entendu, le tsar, tout heureux de retrouver sa fille vivante et de savoir que son cocher avait débarrassé la région de Moscou de ce terrible dragon, le couvrit d'or et lui offrit la princesse en mariage. La cérémonie des noces fut fixée pour le premier jour du printemps. Et figurez-vous que c'est justement à ce moment-là que Youri, toujours accompagné de ses trois chiens, rentra dans la ville pour retrouver comme prévu sa bien-aimée. Il entendit partout dans les rues que l'on parlait du mariage de la princesse Anastasia et de ce cocher courageux qui avait tué de ses propres mains le dragon.
1: « mais non, c'est moi seul qui ai fait cela et qui dois épouser la fille du tsar !»
0: Personne ne crut le pauvre Yuri. On lui jeta des pierres et on le mit en prison. Depuis la fenêtre de son cachot, il voyait les préparatifs de la fête sur la place voisine et son cœur se mit à battre plus fort quand la princesse, qui avait l'air bien triste, et son père le tsar apparurent. Le cocher, le traître, était là lui aussi et son regard reflétait l'envie et l'orgueil. Soudain, Yuri vit ses chiens dans la foule et appela « Brisefer ! Brisefer !» Le troisième chien s'approcha du soupirail et d'un coup de mâchoire, on brisa net les barreaux de métal. Yuri était libre. Il se précipita alors vers le cortège royal en criant « Non, non, c'est moi qui ai tué le dragon. Je reviens selon ma promesse, épouser la princesse. » La jeune fille retrouva aussitôt le sourire et se jeta dans les bras du jeune berger. Le tsar était abasourdi, les soldats pétrifiés, les convives stupéfaits, car les chiens faisaient la fête à la princesse et tout ce joli monde semblait bien s'apprécier et se connaître. « Regardez, son Altesse, voici des cornes prises sur le cadavre du dragon. Cet homme, votre cocher, est un imposteur, un menteur. » La princesse confirma toute l'histoire à son père. Le cocher remplaça donc aussitôt Yuri en prison et Yuri, après un brin de toilette, prit la place du marié. Ainsi, tout se termina par un beau mariage et un grand festin où les trois chiens furent gâtés comme des princes en recevant chacun une triple ration de croquettes et de pâtés.

0: Le rossignol de l'empereur. Il y a très longtemps, vivait en Chine un empereur immensément riche. Il habitait le plus beau palais du monde, dont les murs de porcelaine et les portes de bois précieux étaient admirés de tous. Dans la forêt, derrière le jardin magnifique de fleurs aux parfums rares, chantait un rossignol. Il sifflait si bien que les gens du monde entier venaient l'écouter. On loua même son talent dans un livre comptant les richesses de la ville impériale. L'empereur de Chine, à qui un voyageur avait offert ce livre, fut très flatté de ses propos. Il fut cependant fort surpris d'ignorer l'existence du rossignol et questionna son chambellan.
1: « Quel est cet oiseau que je ne connais pas ?»«
2: J'ai déjà entendu parler de lui, sire. Beaucoup disent que son chant est magique. »«
1: Eh bien, qu'on me l'apporte immédiatement !»
0: Aussitôt, le chambellan se mit à rechercher l'oiseau merveilleux. Pour commencer, il fouilla entièrement le palais, mais en vain. Craignant la colère de l'empereur, le chambellan n'osa rentrer bredouille. La petite fille du cuisinier, qui assistait à cette grande agitation, le sauva des foudres impériales.
3: « Lorsque je vais me promener dans la forêt, près du village des pêcheurs, j'entends souvent siffler cet oiseau. Et son chant est si merveilleux qu'il me remplit de joie. »
2: « Emmène-moi à cet endroit, petite fille, et tu seras 1000 fois récompensée par l'empereur. »
0: Le chambellan, qui n'avait jamais entendu un si joli chant, tomba sous son charme.
2: « Acceptes-tu de chanter pour l'empereur ce soir, à la fête de la cour ?»«
3: Oh oui, oui, je veux bien !»
0: Le palais, aux murs de porcelaine et de cristal, brillait de 1000 feux. Le rossignol chanta de tout son cœur, et ce fut un triomphe. L'empereur, très ému, s'approcha.
1: « Tu as conquis mon âme. Et pour te prouver mon admiration, je veux t'offrir la plus haute récompense. La pantoufle d'or. »«
3: J'ai vu les larmes de votre cœur perler au coin de vos yeux. Et celles-ci sont ma plus belle récompense. »
0: L'empereur pria le rossignol de rester près de lui. Chaque soir, il s'asseyait près de l'oiseau et l'écoutait, subjugué par la douceur de son chant. Un jour, un étranger apporta à la cour un paquet mystérieux. À l'intérieur de la boîte se trouvait une imitation du rossignol embellie de rubis et de diamants. Cet oiseau mécanique chantait, tout en agitant sa queue en or, une des mélodies du vrai rossignol. L'empereur organisa une grande fête.

0: trois fois la même mélodie sans être fatigué.
1: Je te désigne comme étant le plus grand siffleur du royaume. Et je te remets donc la plus haute récompense, la pantoufle d'or.
2: Bravo! Bravo!
0: Bravo! Bravo! Bravo! Les courtisans s'inclinèrent devant le choix de l'empereur.
3: Lassé, le vrai rossignol s'échappa par la fenêtre. L'empereur s'en aperçut et lui cria :
1: Ainsi tu me quittes ! Tu n'as pas de cœur ! Heureusement, il me reste le bel oiseau en or.
0: La cour murmura d'indignation.
4: Osez faire ça, notre souverain !
0: Ah, quel culot !
4: Quel égoïste !
0: Le chambellan reçut l'ordre de remonter chaque jour la mécanique du rossignol. Inlassablement, le même chant résonnait dans la salle du trône et pas une seule note n'était modifiée. L'empereur s'émerveillait.
1: Quel artiste ! Chambellan, présentez à mon peuple le premier et seul chanteur impérial.
0: Ainsi fut fait et le vrai rossignol tomba dans l'oubli. Deux années s'écoulèrent. La cour impériale connaissait par cœur l'unique chant de l'oiseau artificiel et personne n'osait s'en lasser. Un soir, la mécanique de l'oiseau se bloqua. Les plus grands médecins et horlogers du palais se penchèrent sur son cas.
5: Cet animal est souffrant. Il a trop chanté. Cependant, il existe une solution. Le faire désormais siffler une seule fois par an.
0: C'est ainsi que le rossignol d'or et de rubis ne chanta plus que lors des grandes fêtes célébrant la venue du printemps. Entre-temps, l'oiseau reposait sur un coussin de soie près du lit de l'empereur. Les courtisans, obéissant aux ordres impériaux, venaient chaque jour s'incliner devant ce bel objet. Cinq ans plus tard, l'empereur tomba malade. Son peuple s'inquiéta.
4: Il paraît qu'il va très mal.
0: Oui, son cœur est très fatigué.
4: Quel malheur!
0: On dit qu'il ne peut plus parler. Chambellan, dis-nous comment se porte l'empereur.
4: Il vit encore, mais d'ici à l'aube, son âme aura quitté son corps.
0: Et déjà, le nouvel empereur fut présenté à la foule. Aussi, nul ne s'inquiéta plus du vieil empereur, allongé dans son lit immense et majestueux. Le visage tourné vers le rossignol mécanique, il le supplia.
1: Rossignol, ne veux-tu pas bercer ma tristesse une dernière fois ?
0: Sur le rebord de la fenêtre ouverte, un chant mélodieux s'éleva. Le vrai rossignol lançait, dans l'aube naissante, ses notes cristallines. L'empereur, pourtant si faible, se sentit déjà mieux.
6: Si cela te guérit, je chanterai pour toi.
1: Comment puis-je te remercier, moi qui ai su t'oublier si vite ? Que faire pour te récompenser ?
6: Tu m'as déjà mille fois remercié le jour où tu as pleuré devant moi. Tes larmes sont le trésor de mon cœur. Je chanterai toutes les nuits jusqu'à ta guérison.
0: Le lendemain matin, l'empereur se leva. Le rossignol se percha sur son épaule.
1: Veux-tu rester près de moi au palais ?
6: Non, je ne peux pas. Je viendrai chaque nuit chanter pour toi, car toute la journée, je vis près des pauvres gens. Mais promets-moi une chose.
1: Tu peux tout me demander.
6: Je n'ai qu'un seul désir. Ne répète à personne qu'un petit oiseau est ton ami et ton confident.
0: Et sur cette phrase, l'oiseau s'échappa. Lorsque le chambellan entra dans la chambre de l'empereur, il le trouva debout, souriant, près de la fenêtre.
4: Avez-vous passé une bonne nuit, sire ?
0: Nul signe sur le visage du chambellan ne montra son étonnement. Mais dans les yeux de l'empereur, il reconnut les larmes qui avaient coulé ce premier soir où le rossignol avait chanté.

Il était une fois un prince qui voulait se marier. Mais sa tâche était fort difficile, car il exigeait que sa future épouse soit une vraie, une parfaite, une grande princesse, pétrie de qualités morales et physiques. Il avait parcouru 10, 20, 30 royaumes à la recherche de cette perle rare. Il était même allé jusqu'en Chine. Mais aucune des princesses qu'il avait croisées ou qui lui avaient été présentées ne trouvait grâce à ses yeux. Celle-ci était trop comme ci, celle-là trop comme ça, la suivante pas assez ceci et l'autre un peu trop comme ça. Le roi, son père, et la reine, sa mère, commencèrent à s'impatienter, à trouver le temps long. Il fallait absolument que le prince finisse par se marier. Or, un soir que l'orage grondait au dehors et que la pluie tombait en rafale, on entendit frapper à la porte du château. Le roi, qui depuis cette histoire de mariage sans cesse repoussée avait des insomnies, alla lui-même ouvrir. Il fut bien étonné de voir se présenter une bien belle jeune fille, trempée jusqu'aux os, mais qui néanmoins avait l'allure fière. Elle était même superbe, presque royale, malgré sa robe et ses cheveux mouillés. Elle annonça d'une voix claire qu'elle pensait être la femme tant recherchée par le prince, l'épouse parfaite, et qu'elle venait de fort loin pour lui être présentée. La reine la trouva un peu présomptueuse, mais se dit qu'après tout, celle-ci ou une autre ferait bien l'affaire. Il fallait profiter de cette occasion. Et elle mit au point une ruse pour finir par convaincre son fils que cette visiteuse tombée du ciel était vraiment extraordinaire. Elle décida donc d'un stratagème fort ingénieux. Elle fit pénétrer la jeune fille dans la chambre des invités et, comme il était tard, elle lui proposa d'abord de se reposer et que le prince lui serait présenté le lendemain. C'est alors qu'elle plaça discrètement un petit pois bien rond et bien sec sous le matelas du lit. En plus de cela, elle empila par-dessus une dizaine de matelas supplémentaires. La princesse grimpa sur cette pile étrange qui touchait presque le plafond et s'endormit sans poser de questions. Au matin, la reine s'empressa de demander à son invitée comment s'était passée la nuit. « Fort mal, répondit-elle. J'étais couchée sur quelque chose de si dur que mon corps en gardera sans doute des bleus pendant longtemps. » Le roi et la reine échangèrent un clin d'œil et un sourire complice. Ils interpellèrent le prince qui passait par là. « Approche ! Voilà une princesse parfaite pour toi. Même à travers 10 matelas, elle a souffert toute la nuit de la dureté d'un petit pois placé sous sa couche. » Seule une princesse de sang royal a une peau assez fine pour sentir cela. Elle n'a donc aucun défaut. Elle est en plus sensible, sincère, courageuse et tout et tout et tout. Voilà donc ta future femme. Le prince, pris de court par ses arguments bien choisis, mais aussi la très grande beauté de la jeune fille, décida de se marier au plus vite. Le jour de ses noces, rayonnant de bonheur, il fut persuadé d'épouser l'image même de la perfection et du charme féminin. Ce qui, entre nous, n'était pas loin d'être la vérité. Quant au célèbre petit pois, on dit qu'il est encore visible au musée de la ville.

0: laissa pour tout bien à ses trois fils un moulin, un âne et un chat. L'aîné eut le moulin, le second eut l'âne et le plus jeune n'eut que le chat. Ce dernier ne pouvait se consoler d'avoir un si maigre héritage. « Mes frères pourront travailler ensemble ?» se disait-il. « L'âne de l'un portera la farine du moulin de l'autre, mais moi, comment pourrais-je gagner ma vie avec un misérable chat ?» Le chat, qui avait tout entendu, sauta sur la table et regarda son maître d'un air posé et sérieux. Puis il parla. « Ne soyez pas triste, monsieur. Donnez-moi un sac. Faites-moi faire une paire de bottes pour aller dans les broussailles et vous verrez de quoi je suis capable. » Lorsque le chat eut ce qu'il avait demandé, il chaussa ses bottes, jeta le sac sur son épaule et s'en alla dans la garenne où vivaient de nombreux lapins. Il mit du son et de la luzerne au fond du sac et se tapit dans les hautes herbes pour attendre qu'un lapin candide vienne grignoter ce qu'il avait mis au fond du sac. À peine le chaboté s'était-il caché qu'un jeune étourdi de lapin entra au fond du sac. Le chat tira sur les cordons pour emprisonner l'animal et le tua. Content de sa prise, il alla chez le roi et demanda à lui parler. On le fit monter à l'appartement de sa majesté où, une fois entré, il fit une révérence. « Sire, dit-il, voici un lapin de garenne que mon maître, le marquis de Carabas, m'a chargé de vous porter. » Marquis de Carabas était le titre que le chat avait choisi de donner au plus jeune des trois frères. « Dis à ton maître que je l'en remercie, » répondit le roi. « Son présent me touche. » Le jour suivant, le chaboté alla se cacher dans les blés pour attraper quelques paires de riz. Quand deux d'entre elles entrèrent au fond du sac pour picorer les graines, le chat tira sur les cordons pour les emprisonner, puis il alla les présenter au roi. « Sa Majesté reçut avec plaisir les deux paires de riz et fit donner à boire au chat. » Le chaboté continua ainsi à porter régulièrement au souverain du gibier chassé par le marquis de Carabas. Un jour, apprenant que le roi allait en promenade sur le bord de la rivière avec sa fille, la plus belle princesse du monde, le chaboté dit à son maître « Si vous voulez bien suivre mon conseil, votre fortune est faite. Allez dans la rivière à l'endroit que je vous montrerai et ensuite, laissez-moi faire. » Le marquis de Carabas fit ce que son chat lui demandait. Et tandis qu'il se baignait, le roi vint à passer. Le chaboté se mit alors à crier de toutes ses forces. « Au secours! Au secours! Mon maître, le marquis de Carabas, se noie !» En entendant ces cris, le roi fit stopper son carrosse. Puis, reconnaissant le chat qui lui avait si souvent apporté du gibier, il envoya ses gardes au secours du marquis. Et pendant que les gardes tiraient le pauvre jeune homme de la rivière, le chaboté s'approcha du carrosse et expliqua au roi que des voleurs avaient emporté les habits de son maître pendant qu'il se baignait. En réalité, le chat les avait cachés sous une grosse pierre. Le roi ordonna aux officiers de sa garde-robe d'aller aussitôt chercher l'un de ses plus beaux habits pour en vêtir le marquis. La fille du roi le trouva si élégant, si beau, qu'elle en tomba follement amoureuse. Le roi exigea que le marquis monte dans son carrosse et participe à la promenade. Le chat botté, ravi de constater que son plan fonctionnait à merveille, prit les devants et partit à la rencontre des paysans qui fauchaient un pré non loin de là. Bonnes gens qui fauchaient, si vous ne dites pas au roi que le pré que vous fauchez appartient au marquis de Carabas, vous serez tous hachés menus comme chair à pâté. En passant sur le chemin, le roi ne manqua pas de demander aux faucheurs à qui appartenait le pré. Comme la menace du chat les avait effrayés, les paysans répondirent en chœur : il appartient au marquis de Carabas. Vous avez là, mon cher, un bien bel héritage, dit le roi.
1: C'est un pré qui ne manque pas de rapporter abondamment toutes les années, répondit le marquis.
0: Le chat botté, qui allait toujours devant, rencontra des moissonneurs et leur dit « Bonnes gens qui moissonnez, si vous ne dites pas au roi que les blés que vous moissonnez appartiennent au marquis de Carabas, vous serez hachés menus comme chair à pâté. » Quand le roi voulut savoir qui possédait tous les blés qu'il voyait, les moissonneurs répondirent
2: « Ils sont au marquis de Carabas. »
0: Le chat botté, précédant toujours le carrosse d'une bonne heure, répétait chaque fois la même chose à tous ceux qu'il rencontrait. Et le roi était de plus en plus étonné de la quantité de biens appartenant au marquis. Le chat botté arriva enfin devant un château. Son propriétaire était un ogre fabuleusement riche. Toutes les terres que le roi venait de traverser appartenaient à l'ogre. Le chat fit savoir à l'ogre que, passant si près de son château, il n'avait pu résister au plaisir et à l'honneur de le saluer. Le maître des lieux reçut son visiteur aussi gentiment que pouvait le faire un ogre. « On m'a dit, » expliqua le chat botté, qui s'était auparavant informé sur lui, « que vous avez le pouvoir de vous changer en toutes sortes d'animaux, que vous pouviez, par exemple, vous transformez en lion ou même en éléphant.
3: « Oh, c'est vrai !»
0: répondit l'ogre. Pour le lui prouver, il se transforma en lion. Le chat botté, effrayé, se réfugia dans la gouttière du toit, non sans peine, car ses bottes n'étaient pas commodes pour marcher sur les tuiles. Puis, l'ogre reprit forme humaine. Le chat redescendit et avoua qu'il avait eu très peur.
1: On m'a dit, poursuivit le chat botté, que vous preniez aussi l'apparence d'animaux bien plus petits, comme celle d'un écureuil, d'un rat, ou même d'une souris. Mais je n'y crois guère.
3: Eh bien, vous allez voir, répondit l'ogre en riant d'un rire terrible.
0: Il se changea aussitôt en souris et se mit à trottiner sur le plancher. Dès que le chat l'aperçut, il se jeta dessus et mangea la souris. Le roi, qui passait alors aux abords du château, demanda à le visiter. Alerté par le bruit du carrosse qui passait le pont-levis, le chat botté courut au-devant et s'écria
1: « Que votre majesté soit la bienvenue dans le château de mon maître, le marquis de Carabas !»«
3: Comment, monsieur le marquis ?» s'exclama le roi. « Ce splendide château est aussi à vous ?»
0: Le marquis donna la main à la jeune princesse et, suivant le roi, ils entrèrent dans une grande salle où ils trouvèrent un somptueux banquet que l'ogre s'était fait préparer. Définitivement séduit par le marquis, et voyant tous les biens qu'il possédait, le roi, après avoir bu quelques verres, dit « Il ne tient qu'à vous, monsieur le marquis, d'être mon gendre. »
1: Le marquis de Carabas accepta l'honneur que lui fit le roi et épousa le jour même la ravissante princesse.
0: Le Chaboté, quant à lui, devint grand seigneur du royaume et ne courut plus après les souris que pour se divertir.

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2: Voici la légende de Saint-Georges et du dragon. Georges était un soldat, un capitaine, et il faisait campagne avec les croisades. Au XIIIe siècle, les rois de plusieurs pays d'Europe avaient décidé de libérer Jérusalem, car cette ville était occupée par les princes d'Arabie. Cette guerre de libération dura beaucoup plus longtemps que prévu. Elle dura même plusieurs siècles. Dans une de ses armées se trouvait un vaillant capitaine du nom de Georges. Il avait été nommé chevalier par le roi Richard Cœur de Lion. Et comme beaucoup de chevaliers, il voyageait seul.

0: Un jour, il arriva à la ville de Sélène, en Libye, un lointain pays d'Afrique. Il voyageait depuis fort longtemps et il avait besoin de se reposer quelques jours. Il fit halte à une auberge. C'était une jolie petite ville, mais les gens avaient l'air tristes et nerveux. Au début, il ne fit pas attention et profita de ces quelques jours pour bien se reposer. Mais quand ce fut l'heure du dîner, la femme de l'aubergiste, qui d'habitude lui servait le repas, n'était plus là. C'était son mari qui faisait le service à sa place. Intrigué, Georges demanda à l'aubergiste.
1: « J'espère que votre femme n'est pas malade. »«
2: Elle n'est pas malade, monsieur. »«
1: Ben alors, pourquoi n'est-elle pas là ?»«
2: Elle est désespérée. »«
1: Mais pourquoi donc ?»«
2: N'avez-vous pas entendu parler du dragon ?»«
1: Quel dragon ?»«
2: Celui qui vit dans la montagne. »
0: Georges avait entendu parler d'un dragon, mais il pensait que ce n'était qu'une légende, comme il en existe partout dans le monde.
1: « Il y a un dragon tout près d'ici ?»«
2: Exactement. » Et c'est la cause de tous nos ennuis.
1: Mais pourquoi ne fait-on rien pour l'arrêter ?
2: On a déjà essayé. Mais il est énorme. Et en plus, il a plus de force qu'une armée. Depuis des années, on lui donne des moutons en sacrifice et il nous laisse tranquille. Mais depuis peu, cela ne lui suffit plus. Alors maintenant, on lui sacrifie nos enfants.
1: Vos propres enfants ?
2: Absolument. C'est la seule façon pour qu'il nous laisse tranquille.
1: Mais c'est effroyable, cette histoire.
2: Toutes les semaines, on tire au sort celui qui donnera son enfant. Et cette fois, c'est tombé sur nous. On doit sacrifier notre propre fils. Voilà pourquoi ma femme n'est pas là ce soir. Elle a trop de chagrin.
0: Georges décida d'aller voir le sultan de cette ville dès le lendemain matin. Il monta se coucher, mais ne put dormir. Au milieu de la nuit, il entendit un grognement horrible et des cris. Il s'habilla le plus vite qu'il put, prit son épée et courut jusqu'à l'extérieur. Il tomba nez à nez avec l'aubergiste.
1: Alors, où est-il ce dragon ?
2: Il vient de s'enfuir, mais il a empoisonné le veilleur de nuit avec son souffle.
1: Avec son souffle ?
2: Il a un souffle qui empoisonne tous ceux qui le respirent.
0: Georges se précipita dehors. Il voulait voir le dragon. Mais il faisait nuit et on ne voyait rien. De plus, il aurait été dangereux de le suivre dans l'obscurité. Il aurait pu se faire tuer facilement. Alors le lendemain, il se présenta au palais et demanda à voir le sultan. Un serviteur le fit attendre dans un petit salon. Mais peu après, le serviteur revint.
3: Le sultan va vous recevoir.
0: Georges suivit le serviteur et traversa une pièce immense et magnifiquement décorée. Il y avait des tentures de soie qui pendaient du plafond et partout, des petits meubles en bois précieux. Le sultan était assis dans un grand fauteuil. Il avait l'air bon et juste. Il demanda d'une belle voix grave.
4: « Que voulez-vous, chevalier ?»«
1: Je voudrais vous débarrasser de ce dragon. »«
4: Pourquoi pensez-vous que vous pourriez battre ce dragon, alors que mon armée entière n'a pas réussi ?»«
1: J'ai combattu des monstres beaucoup plus dangereux et beaucoup plus gros que celui-là. »«
4: Vous allez tuer ce dragon tout seul ?»«
1: Non, sire. J'ai besoin d'hommes pour m'aider. » En fait, il me faudrait 5 hommes pour le pister et le rabattre vers moi.
4: Je pense que c'est une folie, chevalier.
1: Laissez-moi essayer.
0: Le sultan se leva sans répondre. Georges comprit que l'entretien était terminé. Il aurait bien voulu aller chasser ce dragon quand même. Mais il ne pouvait pas le faire tout seul. Il avait besoin d'aide. En retournant près de l'auberge, il fut rattrapé par un des serviteurs du sultan.
5: Chevalier, le sultan va vous voir tout de suite.
1: Mais je viens de le quitter.
5: Je sais. Mais sa fille a été choisie par le tirage au sort pour être sacrifiée.
1: Alors, il n'y a pas un moment à perdre.
0: Et le chevalier Georges se précipita à l'auberge, mit son armure, prit ses armes, une lance et une épée, et retourna au palais du sultan. Arrivé au palais, le sultan l'attendait et il lui dit
6: « Je pense que mon serviteur vous a expliqué.
1: Sire, je sauverai votre fille et je tuerai le dragon. » »«
6: Prenez ces 5 hommes avec vous, ce sont mes meilleurs pisteurs. » »«
1: Bien, sire. Mais il y a une condition. »«
6: Ramenez ma fille saine et sauve. Vous aurez ce que vous voulez. » »«
1: Je ne demande qu'une seule chose, sire. C'est que votre peuple se convertisse à ma religion. »
6: D'accord, chevalier. La vie de ma fille est ce qu'il y a de plus important pour moi. »
0: Le chevalier Georges et les pisteurs rejoignirent la troupe de soldats qui escortait la fille du sultan. Ils prirent ensemble la route de la montagne où vivait le dragon. Peu de temps après, ils arrivèrent au sommet d'une montagne et le serviteur du sultan dit
5: « C'est assez. Attachez la princesse au rocher et dispersez-vous. »
1: J'ai besoin que les 5 pisteurs restent près de moi.
5: Entendu, on s'éloigne. Mais si vous avez besoin de nous, soufflez dans cette corne.
0: Il donna une corne à Georges et s'éloigna. Georges chercha une cachette d'où il pourrait surprendre le monstre. Il y avait bien quelques arbres qui pourraient faire l'affaire. Mais si ce dragon était aussi grand qu'il le disait, il faudrait qu'il puisse monter sur quelque chose pour se mettre à sa hauteur. Il vit un gros rocher à quelques mètres derrière lui. Et soudain, il eut une idée. Georges s'adressa au pisteur.
1: Quand vous voyez le dragon, attirez-le par ici et arrangez-vous pour qu'il passe près de cet arbre.
0: Peu de temps après, les pisteurs se mirent à faire du bruit pour attirer le monstre. Soudain, on entendit des pas monstrueux qui venaient dans leur direction. Tous les hommes du sultan étaient prêts. Ils espéraient que le plan de Georges allait marcher. Le dragon approchait. Il n'était plus qu'à quelques mètres de la princesse. Quand il passa devant Georges, celui-ci se précipita sur lui et jeta sa lance en plein dans le flanc du monstre. Le dragon grogna et se retourna. Georges se mit à fuir en direction du gros rocher. Le dragon le poursuivit en soufflant son haleine empoisonnée et un des pisteurs mourut instantanément. Georges contourna le rocher, grimpa dessus, monta au sommet et attendit. Le dragon ne put le suivre car le passage était trop étroit pour un monstre si grand. Il grogna de mécontentement. Et essaya d'écarter le rocher avec ses grosses pattes. Il ne voyait pas le chevalier juste au-dessus de lui. Georges cria au monstre.
1: « Tu vas mourir, espèce de monstre !»
0: Le dragon leva la tête et tenta de saisir le chevalier avec sa gueule. Il avança la tête, mais ne put attraper Georges qui reculait au bord du rocher.
1: « Maintenant, à vous les pisteurs !»
0: Les 5 hommes du sultan arrivèrent en criant et en tapant leurs épées contre leurs boucliers. Le dragon, surpris, se retourna. Et à ce moment-là, le chevalier Georges, d'un coup d'épée, lui coupa la tête.
1: « Sale bête, tiens !»
0: Le dragon tituba, puis s'écroula dans un fracas terrible. Il était mort, vaincu par la ruse du chevalier Saint-Georges. Les pisteurs détachèrent la princesse et tout ce petit monde rentra en ville. Le chevalier Georges fut ovationné par tous les habitants du village et le sultan, tenant sa promesse, fit bâtir une église en plein centre de la ville. Dorénavant, la religion de cette région sera chrétienne. Suite à cet exploit, le chevalier Georges devint Saint-Georges et resta dans les mémoires comme l'exemple du courage de la chevalerie.
3: Cette belle histoire, Saint-Georges et le dragon.

dans un petit village à la campagne où toutes les maisons ont des toits rouges et des volets verts, le labrador Octave passe ses journées à courir dans l'herbe fraîche. « Je ne pourrais pas rêver mieux », se dit-il souvent. « Je suis le plus heureux de tous les chiens du monde. » Il faut dire qu'Octave a de la chance. Sa famille compte 5 enfants. Il y a toujours quelqu'un de disponible pour s'occuper de lui. Le matin, la première levée, c'est la fille aînée. Octave a bien compris qu'il ne fallait pas trop la bousculer quand elle boit son café. Alors il se fait tout doux et tout calme et il finit toujours par recevoir un gros câlin. Ensuite, il y a les jumeaux. Deux garçonnets aux cheveux bouclés, toujours partants pour une balade sportive. Avec eux, Octave se défoule. Il joue même au football, bien que les ballons soient interdits dans la maison. Ensuite, c'est au tour de la cadette. Elle, c'est une gourmande. Elle sait où sont cachées toutes les réserves de sucreries et elle ne rechigne jamais à partager avec Octave. Et puis, il y a le bébé, un petit garçon qui très souvent se blottit entre les pattes d'Octave pour faire une sieste pendant que sa maman le cherche partout. Oui, vraiment, Octave a beaucoup de chance d'être autant aimé par toute cette famille. Mais un jour, les parents et les enfants reviennent du marché avec une drôle de bestiole. Elle est toute verte, elle a un cou fripé et une grosse carapace dans laquelle elle se cache tout le temps. « Tu vois, Octave, c'est une tortue », lui explique l'un des jumeaux. « Elle s'appelle Rosalie et elle va vivre avec nous maintenant. » Cette drôle de bête n'inspire pas confiance à Octave. Il a beau la renifler, non, vraiment, il ne voit pas comment il va s'y habituer. De jour en jour, Octave a l'impression que toute sa famille ne s'occupe que de la tortue. Pourtant, elle passe toutes ses journées à dormir. Octave en perd l'appétit. Il ne comprend pas pourquoi personne ne veut plus jouer avec lui. La famille s'inquiète de voir le si gentil Octave dans cet état. Un soir, tout le monde se réunit autour de lui. « On t'aime toujours, tu sais, Octave », lui dit la fille aînée. « Mais oui, voyons, tu es le meilleur joueur de football que l'on connaisse !» s'exclament en chœur les jumeaux. « Tu sais, Rosalie, elle est toute petite, alors on s'en est un peu plus occupé pour qu'elle s'habitue à la maison. Toi, tu es un grand !» lui explique la cadette. « C'est à toi de la protéger et de montrer l'exemple !» ajoutent les parents. C'est alors que Rosalie, sortant sa petite tête de sa grosse carapace, vient se glisser tout contre Octave pour lui faire un gros bisou. Depuis ce jour, Octave et Rosalie se partagent tous les câlins, toutes les caresses et tous les bonbons de leur gentille famille.

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2: Écoutez l'histoire d'un sacré félin, d'un curieux gros chat qui avait toujours faim. On l'appelait Pépette, c'était son petit nom. Il était né sur la planète des matougloutons. Il mangeait du nougat.

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